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1: Extrait d'un concert donné le dimanche 12 février 2012 à 18h au studio Sacha Guitry de Radio France, également connu sous le nom de Studio 106, avec Marie-Joseph Jude et Jean-François Heisser au piano, Florent Jodelet et F. Payer aux percussions. L'œuvre que nous allons écouter est la sonate pour deux pianos et percussions de Béla Bartok, composée en 1937, une réponse à une commande de la Société internationale pour la nouvelle musique de Bâle. Elle fut créée le 16 janvier 38 en cette même ville par le compositeur lui-même, sa femme, la pianiste Dita Pastori, et les percussionnistes Fritz Schisser et Philipp Rülich. Elle requiert deux pianos et des instruments de percussion joués par les deux musiciens, à savoir le xylophone, les timbales, les cymbales, le tambour, la caisse claire, le tam-tam et le triangle. En 1940, Bartok transformera cette œuvre en lui donnant un autre écrin. Il y rajoutera effectivement une partie d'orchestre, créant ainsi une sorte d'œuvre hybride se rapprochant du concerto pour deux pianos, percussions et orchestre. Pour le moment, nous écoutons la version originale de cette sonate pour deux pianos et percussions, trois mouvements, assai lento, lento ma non troppo, et Allegro non troppo.

0: Nous écoutions la sonate pour deux pianos et percussions de Béla Bartók, œuvre de 1937, ici interprétée en concert le 12 février 2012 à Radio France par Marie-Joseph Jude et Jean-François Heisser au piano, Florent Jodelet et F. Payer à la percussion.
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0: Autre œuvre de musique de chambre quasi contemporaine de la sonate de Bartók, il s'agit du premier Quatuor à cordes de Benjamin Britten, composé à l'été 1941, alors que Britten était déjà en exil pendant la Seconde Guerre mondiale. C'était en Californie. La première audition fut donnée en septembre de cette même année à Los Angeles avec le College Quartet. La création anglaise allait attendre peu de temps puisque deux ans plus tard, Britten retournait dans ses pénates. L'œuvre fut alors créée à Londres par le Quatuor Griller. Les interprètes du Quatuor sont en fait des musiciens de l'Orchestre National de France. Nous allons écouter Gaëtan Biron et Benjamin Estienne au violon, Noriko Inoue à l'alto et Pierre Vavasseur au violoncelle. Voici donc le Quatuor à cordes numéro 1 en Ré majeur opus 25 de Benjamin Britten.

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1: Le premier des trois quatuors à cordes de Benjamin Britten, quatuor en ré majeur opus 25, interprété par Gaëtan Biron et Benjamin Estienne au violon, Noriko Inoue à l'alto, Pierre Vavasseur au violoncelle, tous issus de l'Orchestre National de France. Concert donné le 2 avril 2011 à 18h au 104, salle 400 pour les fanatiques. Extrait du même concert, une œuvre de Frank Bridge, compositeur contemporain de Britten. Il s'agit ici de son Irish Melody basée sur London Derrière, à savoir au Danny Boy. C'est un quintet à cordes, alors nous écoutons les mêmes musiciens que va rejoindre le contrebassiste Jean-Olivier Baquet.

0: Et oui, souvent les œuvres dont on reconnaît les mélodies sont très applaudies en concert. Ici, c'était An Irish Melody de Frank Bridge sur Oh Danny Boy, le London derrière, dont beaucoup de compositeurs anglais se sont emparés, notamment Frank Bridge ou bien encore des musiciens aux antipodes, notamment Percy Grainger en Australie.
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0: Le jeudi 16 mars 2017, à l'auditorium de Radio France, l'Orchestre National de France, dirigé par Alain Altinoglou, nous proposait une belle interprétation de Shlomo, la rhapsodie hébraïque pour violoncelle et orchestre d'Ernest Bloch, au violoncelle solo Anne Gastinel.

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1: Chez l'Homo, qui n'est autre que Salomon, le roi Salomon, partition ultra célèbre d'Ernest Bloch, compositeur suisse, interprétée ici par la violoncelliste Anne Gastinel et l'Orchestre National de France sous la direction d'Alain Altinoglou, ce soir du 16 mars 2017 à l'Auditorium de Radio France. Le violon solo était tenu par Sarah Nemtanou. Tiré du même concert du 16 mars 2017, l'œuvre finale de ce concert, une partition d'Albert Roussel dans sa version de concert. Il s'agit de la deuxième suite d'orchestre tirée du ballet opus 43 de Roussel, Bacchus et Ariane. Successivement, nous écouterons Introduction, Réveil d'Ariane, Bacchus danse seul, Le baiser, L'appel de Dionysos, La procession de Thyase, La danse d'Ariane, La danse d'Ariane et de Bacchus et enfin La bacchanale.

0: Bacchus et Ariane, le ballet opus 43 de Roussel, ici la suite d'orchestre numéro 2. Roussel, avec ses inspirations puisées dans des souvenirs qu'il rapporta de ses voyages en Orient. Nous écoutions l'Orchestre National de France, dirigé par Alain Altinoglou.
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1: Le chœur de Radio France est la maîtrise de Radio France dirigée par Sophie Janin dans un programme éclectique venu des rivages de la Baltique. Encore un extrait de ce concert donné le 22 janvier 2017 au studio 104 de Radio France. Il s'agit d'un Gloria composé par Jan Sundström, né en 1942.

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1: Le Gloria de Jan Sundström, interprété par le chœur de Radio France et la maîtrise de Radio France, dirigée par Sophie Jeannin. Sur la web radio, concert de Radio France, place à un centenaire que l'on connaît bien, Claude Debussy avec Printemps pour orchestre, un concert donné le 10 mars 2016 à l'auditorium de la Maison de Radio France, l'Orchestre National de France dirigé par Fabien Gabel. Cette œuvre fut achevée à Rome par Debussy à la Villa Médicis en février 1887. La restitution de l'orchestration perdue fut réalisée par Henri Busser en 1912. La création de la partition fut donnée à Paris le 19 avril 1913 sous la direction de René Baton.

0: Printemps de Claude Debussy, l'Orchestre National de France dirigé par Fabien Gabel en mars 2016 à l'auditorium de la maison de Radio France.
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0: Avez-vous déjà écouté le

tombeau de Couperin, les tableaux d'une exposition, ou bien encore le prélude de Tristan Isolde à l'orgue, pas si sûr. Alors restez en notre compagnie, voici quelques transcriptions pour l'orgue réalisées par Vincent Janvrin, organiste de grand talent, un concert ou plutôt un récital qu'il donna le 8 mai 2017 à la tribune de l'orgue de l'Auditorium de Radio France dans le cadre de la série La Fabrique de l'orgue. C'était un concert-atelier. Nous allons donc écouter, pour commencer, le tombeau de Couperin, ou plutôt un extrait de cette œuvre de Maurice Ravel, La Forlane.

La Forlane, extraite du tombeau de Couperin de Maurice Ravel, transcrite par l'organiste que nous écoutions à l'instant, Vincent Genvrin. Le même Vincent Genvrin poursuit avec trois extraits des tableaux d'une exposition de Moussorgski avec le vieux château, Il Vecchio Castello, Baba Yaga, pour finir avec la grande porte de Kiev.

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1: La grande porte de Kiev en majesté à l'orgue. Les tableaux d'une exposition de Moussorgski sonnent différemment. Il est très intéressant de pouvoir les écouter dans cette version qui n'est autre qu'une transcription de l'organiste Vincent Janvrin ici à la tribune de l'orgue de l'auditorium de Radio France le 8 mai 2017. Nous poursuivons avec une troisième œuvre transcrite par Vincent Janvrin. Il s'agit du prélude du Tristan et Isolde de Richard Wagner.

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0: 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Bonjour et bienvenue sur France Musique. Quel plaisir de vous retrouver. Tout de suite, votre matinale de l'été, Musique Matin, avec Gabriel Oliver Aguillon.
1: Bonjour, bonjour, soyez les bienvenus, très bonne matinée. Merci de vous réveiller avec France Musique. Une journée encore très chaude nous attend aujourd'hui partout en France. Le pic de la canicule est prévu donc pour cette journée du jeudi 13 août. Mathieu Laurent, dans son journal dans quelques secondes, apportera quelques précisions. Il est 7h30. Information donc de Mathieu Laurent. Bonjour Mathieu.
2: Bonjour Gabriel, bonjour à tous. Les sapeurs-pompiers sont appelés à la grève aujourd'hui, ainsi que les personnels administratifs, techniques et spécialisés de tous les 10 de France. 9 organisations syndicales se mobilisent pour réclamer plus de moyens financiers et humains. Alors que les pompiers sont sursollicités cet été, des syndicats reçus dans la journée par le ministre de l'Intérieur. La France vit effectivement sa 5e surchauffe de l'année. 80 départements sont prolongés demain en vigilance orange canicule avec des températures qui dépassent les 40 degrés, notamment dans le centre Val-de-Loire à la Nouvelle-Aquitaine. Le gouvernement estime à cet égard que ces canicules à répétition pourraient coûter jusqu'à 15 milliards d'euros. Les sols n'ont jamais été aussi secs en surface. La situation des petits cours d'eau est la plus critique jamais enregistrée à cette période de l'année, souligne la ministre de la Transition écologique. Dans l'actualité internationale, le Premier ministre libanais Nawaf Salam condamne les destructions systématiques dans le sud du Liban où Israël a dit démolir toutes les maisons dans le secteur contrôlé par son armée. Le Japon proteste vigoureusement contre la première visite de Vladimir Poutine dans les îles Kouriles, archipel où le président russe a inspecté le navire amiral de la flotte du Pacifique. Les îles Kouriles du Sud font l'objet en effet d'un contentieux entre les deux pays. Le Japon conteste la souveraineté de la Russie. C'était alors l'Union soviétique établie par le traité de San Francisco de 1951. Enfin, l'Union européenne et une trentaine de pays, dont la France, le Royaume-Uni et le Canada, ont condamné hier les exécutions judiciaires de manifestants en Iran qui se sont récemment multipliées. C'est à vous, Gabriel. Bonne émission.
1: Merci Mathieu. À tout à l'heure, 8h.
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1: Bonjour à toutes, bonjour à tous. Bien heureuse de vous retrouver avec l'équipe face à moi qui a l'air en pleine forme un matin de plus en musique au cœur du mois d'août et que vous soyez en vacances ou non, notre belle grille d'été vous accompagne de jour comme de nuit, du réconfort, du frais, du calme et de la joie grâce à la musique. Au sommaire pendant notre direct d'ici 9h, à 7h40, dans une petite dizaine de minutes, notre tour de France des festivals direction le Bas-Rhin pour le Festival international de musique de Wissembourg. À 7h50, nous avons comme chaque jour des cadeaux à vous offrir, le jeu de l'été. Tout cela si vous répondez juste à ma question. Retour des informations à 8h. À 8h10, le reportage de Flore Caron qui s'est rendue au Havre auprès des stagiaires de l'Académie des musiciens de Saint-Julien qui apprennent à jouer pour la danse. 8h25, Maxi Classique, Yamé, un hors-piste musical. Max Dosolm nous parlera effectivement de cet artiste, l'un des artistes hip-hop les plus créatifs de nos jours. Et de 8h30 à 9h, deux invités, Hortense Fourier et Rémi Carlon, altistes et violoncellistes du quatuor Elmire. Ils viennent nous parler de Beethoven et de leurs concerts estivaux, de leur rentrée également. Vous avez notre programme, j'espère que vous êtes prêts à affronter les températures élevées de la journée. En attendant, profitons, il est tôt, soyez les bienvenus.

0: La musique du compositeur Léonide Polovnikine, compositeur russe, sa berceuse opus 30 numéro 5, interprétée par Anaït Karpova, qui fera partie des professeurs musiciens invités, concerts et masterclass, tout cela à l'abbaye de Sainte-Ferme dans le département de la Gironde, entre le 17 et le 21 août, c'est donc toute la semaine prochaine. Entrée pour assister aux masterclass du matin et de l'après-midi à 5€, des concerts à midi et quart et un concert de clôture, toujours en cette abbaye de Sainte-Ferme, le 21 août, vendredi prochain à 18h. Tout cela à une vingtaine de kilomètres au nord de Marmande. 7h35.
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0: La musique de Claude Debussy, orchestrée par Gustave Chloé et André Caplet, cette suite bergamasque, à l'instant le menuet, interprété par l'Orchestre National de Lyon, dirigé par Youn Markel. C'est maintenant, à 7h40, notre Tour de France des festivals.
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0: Direction aujourd'hui le nord de l'Alsace à Wissembourg où France Musique s'écoute désormais sur la fréquence 95.0, également via le DAB+, et toujours notre application Radio France. Bonjour Julien Gernet.
2: Bonjour Gabriel.
0: Vous êtes pianiste et directeur artistique du Festival International de Musique de Wissembourg qui commence le 15 août, c'est-à-dire samedi, des concerts jusqu'au 30 août. Comment est l'ambiance sur place dans cette ville de presque 8000 habitants? Tout est prêt?
2: Oui, bien sûr, tout est prêt puisque nous avons une équipe de bénévoles à l'association du festival qui travaille en amont depuis bien longtemps déjà et qui est évidemment sur place. Et moi, je viens d'arriver d'ailleurs à Wissembourg hier et évidemment, nous sommes prêts à accueillir le public qui vient de plus en plus nombreux d'ailleurs depuis quelques années. Et puis, il y a aussi beaucoup de tourisme dans cette ville qui est très attractive à cette période de l'année.
0: Julien Gernet, vous êtes un habitué du festival. Vous y jouiez en tant que pianiste. Là, c'est la 22e édition. Vous-même, vous en êtes à la direction artistique depuis 2024. Beaucoup de temps fort cet été pour le public comme les musiciens. Le festival débute donc après-demain samedi avec Pierre Fouchenray, François Salk et vous-même au piano. Ce sera à 18h, une soirée Beethoven. Le festival donc est à Wissembourg. Les concerts ont lieu dans deux endroits de la ville. Du public qui vient autant d'Allemagne que de France, des vacanciers comme des locaux?
2: Oui, on pourrait dire que c'est quasiment moitié-moitié, vu notre proximité avec l'Allemagne, puisque c'est vraiment à
0: quelques kilomètres de la frontière.
2: Voilà, c'est vraiment juste à côté. Et surtout qu'on a l'habitude à ce festival de programmer une musique aussi germanique qui attire beaucoup ce public. Donc voilà, c'est vraiment très équilibré.
0: L'ensemble Ouranos viendra jouer le 26 août, le Quatuor Voce le 29, et puis deux belles soirées de gala avec des grandes formations très prestigieuses. Le Quatuor Eben lundi 24 août en l'église Saint-Jean, toujours à Wissembourg, et puis le 30 août, concert de clôture avec l'orchestre de chambre de Mannheim, Paul Meyer à la direction, concert Mozart, Haydn, Elgar, concert de gala. Pourquoi ce terme?
2: Eh bien, on aime bien attribuer ce qualificatif parce que nous faisons une programmation de prestige ces soirées-là. Et puis, c'est souvent le concert de clôture qui est un concert de gala qui nous permet de fêter la fin du festival en grande pompe, si je puis m'exprimer ainsi.
0: Tout cela le 30 août. Il reste des places pour tous les concerts, Julien Gernet, encore, via votre site?
2: Alors, il y a des concerts très remplis, évidemment, mais sur le site, on peut trouver les liens très facilement pour la billetterie. Il reste des places. Nous avons aussi l'habitude que les spectateurs viennent directement sur place acheter leurs billets, mais c'est toujours plus simple et plus sûr de s'y prendre à l'avance par Internet.
0: D'anticiper. Alors poursuivons la programmation du Festival de Wissembourg, une journée entière consacrée à Marie-Jaël. Dimanche en 8, c'est le 23 août, concert, mais aussi un documentaire qui sera diffusé.
2: Oui, absolument. L'année dernière, c'était l'anniversaire du centenaire de la mort de Marie-Jaël. Et nous tenions à faire perdurer la mémoire de cette compositrice que l'on redécouvre aujourd'hui grâce aux quatre fantastiques musiciennes qui viennent présenter leur programme. Et il se trouve qu'elles avaient participé également à ce documentaire retraçant la vie de Marie-Jaël. Et c'était important pour nous de créer une journée complète, immersive, qui commençait avec ce documentaire et se poursuit avec un concert le soir.
0: Le 23 août, donc à 15h, en présence du réalisateur de ce documentaire, Marie-Jaël, Toucher la musique. Et puis à 18h, concert avec les quatre interprètes que vous avez évoqués, Manon Galli, Léa Enino, Héloïse Luzzatti et Célia Onetto Ben Saïd, à 18h, à la Nef. La veille aussi, une journée à thème, entre guillemets, deux cartes blanches pour deux concerts au jeune pianiste Arthur Innewinkel. Et puis les auditeurs qui nous écoutent peuvent, ça vous allez un peu nous répondre, peuvent profiter de l'Alsace, voire aller en Allemagne, pourquoi pas pour la journée avant ou après les concerts. Est-ce que Julien Gernet, vous avez des lieux à conseiller pour un beau combo territoire musique à découvrir? Peut-être des coins, des choses à voir que vous aimez particulièrement?
2: Alors des choses à voir, déjà à Wissembourg même, on peut presque appeler ça un village, puisque le centre-ville ressemble à un village, même si c'est une ville de taille assez conséquente. Il y a beaucoup de commerces, beaucoup de monuments historiques. notamment une très très belle abbatiale, l'église Saint-Jean aussi qui est une très belle église médiévale. Et puis avec l'Allemagne toute proche, il faut dire que nous sommes vraiment en plein vignoble. Et donc pendant des kilomètres, vous pouvez vous déplacer du côté allemand et traverser des paysages somptueux de vignes parsemés de petits villages très pittoresques.
0: Le Festival international de musique de Wissembourg qui commence ce samedi 15 août. L'équipe et les musiciens vous attendent. Concert jusqu'au 30 août. Place gratuite pour les moins de 18 ans, je précise, pour tous les concerts. Des concerts aussi prévus pour les jeunes, les enfants, les familles durant la quinzaine ?
2: Eh bien, nous avons une intervention suite au concert de Slava Griaznov et François-Xavier Poisat, qui nous interprètent des œuvres de Ravel, Bernstein et Stravinsky, mais avec leurs propres arrangements pour deux pianos. Et nous faisons venir une chorale de jeunes musiciens qui va se confronter à leur propre version pour chœur et presque dans un échange ou dans une... pas une battle, mais c'est vraiment confronter deux visions artistiques et deux façons de faire vivre cette musique sous des formations différentes.
0: Vous parlez du concert du 28 août ?
2: Oui, c'est bien cela.
0: Merci beaucoup Julien Jarnès d'avoir été avec nous ce matin.
2: Merci.

0: Une œuvre qui a un peu plus de 100 ans, composée en 1921 par le compositeur danois Carl Nielsen, le menuet de son quintet à vent par l'ensemble Ouranos, cet ensemble qui sera en concert le 26 août dans le cadre du Festival international de musique de Wissembourg que nous venons d'évoquer avec son directeur artistique Julien Gernet. Concert à la Nef, 7h50. Bienvenue à vous, si vous nous rejoignez, c'est l'heure de jouer.
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0: Ce matin, des places à gagner si vous êtes dans le coin pour les rencontres musicales de Vézelay dans l'Yonne. Des invitations pour deux personnes pour précisément le concert du 23 août par l'ensemble Li Angeli Genève qui vont interpréter La Passion selon Saint-Jean de Jean-Sébastien Bach. Ce sera à la Basilique de Vézelay à 16h. Alors si vous êtes disponible, regardez bien afin que les places soient bien honorées. Le 23 août à 16h à Vézelay, vous pouvez participer. Évidemment, vous pouvez aussi participer pour le plaisir. Ça, on ne vous en voudra pas, bien sûr. Pour gagner vos places, il vous suffit de répondre à la question que je vais vous poser sur notre adresse musiquematin@radiofrance.com. À propos de cette passion selon Saint-Jean, l'une des deux passions achevées de Jean-Sébastien Bach, avec la passion selon Saint-Matthieu, cette musique de Jean-Sébastien Bach qui est tombée dans l'oubli presque total après sa mort, près de 80 ans plus tard, un compositeur romantique va la faire vivre de nouveau. Qui a ressuscité ses œuvres après la mort de Bach quelques années plus tard, y compris ses deux passions dans les années 1830. Je vous demande donc ce matin le nom du compositeur qui, fasciné par la musique baroque et celle de Bach particulièrement, la ressuscite. J'attends vos réponses. En attendant, bien sûr, nous allons écouter un extrait de cette passion selon Saint-Jean par ses musiciens. Concert donc le 23 août. Nous attendons vos réponses et précisez-nous donc bien si vous êtes disponible à Vézelay le 23 août.

ces frottements, ces dissonances hautement expressives de ce choral de la Passion selon Saint Jean de Jean-Sébastien Bach vers Hat dich so geschlagen par l'ensemble Lee Angeli Genève dirigé par Stéphane MacLeod, une œuvre qu'ils donneront dans le cadre du festival Les Rencontres musicales de Vézelay le 23 août. Nous avons des invitations à vous offrir. Bonne réponse, prénom des gagnants en fin d'émission. Ce sera juste avant 9h. Très belle matinée avec France Musique.

0: La mazurka appassionada d'Agustín Barrios, mangorée par Thibaut Garcia. Thibaut Garcia récompensé en 2019 en tant que révélation dans la catégorie soliste instrumentale des victoires de la musique classique. Musique Matin, nous sommes en direct ensemble jusqu'à 9h. À tout de suite.
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0: Merci d'écouter France Musique en ce jeudi 13 août, c'est l'heure des informations, tout juste 8h. Informations qui vous sont présentées par Mathieu Laurent. Bonjour Mathieu.
4: Bonjour Gabriel, bonjour à tous. 3 jours après le séisme en Colombie, les opérations de secours entrent dans une phase décisive alors que, selon les experts, le délai critique pour retrouver des survivants est de 72 heures. Hier, le président a décrété 3 jours de deuil national. La catastrophe a fait au moins 265 morts et 3500 blessés, sans compter plusieurs centaines de disparus. L'Organisation mondiale de la santé dit ambitionner d'inverser la tendance à la hausse de l'épidémie d'Ebola en République démocratique du Congo. Partie de la province de l'Ituri, dans le nord-est, zone de guerre, l'épidémie se propage plus rapidement que toutes les épidémies précédentes selon l'OMS, faisant état de près de 4500 cas confirmés, dont 2061 décès. Volodymyr Zelensky demande aux États-Unis de vendre à l'Ukraine au moins 5% des missiles intercepteurs Patriot qu'il possède pour contrer les attaques croissantes de missiles balistiques russes. Le pouvoir et l'opposition vénézuélienne ont clôturé hier leur premier cycle de dialogue en vue d'une transition politique et annoncé des points d'accord sur l'amorce d'une réforme judiciaire et la récupération de fonds gelés au Royaume-Uni en raison de sanctions prises lors de la présidence de Nicolas Maduro. Boeing condamné à verser 29 millions de dollars à la famille d'une victime du crash en 2019 du 737 Max. Un jury américain a en effet accordé cette indemnisation à la famille de Michael Ryan, ingénieur irlandais de l'ONU qui faisait partie des 157 personnes tuées dans l'accident du vol d'Ethiopian Airlines le 10 mars 2019. En France, les sapeurs-pompiers sont appelés à la grève aujourd'hui, ainsi que les personnels administratifs, techniques et spécialisés de tous les services départementaux d'incendie et de secours. 9 organisations syndicales se mobilisent pour réclamer plus de moyens financiers et humains, compte tenu du nombre d'interventions effectuées. Depuis le début de la saison estivale, les soldats du feu ont dû et doivent encore lutter contre d'importants incendies. La Drôme, le Var, la Gironde, la Seine-et-Marne ou encore la Corse ont été touchés. Et c'est dans ce contexte de grève que le ministre de l'Intérieur recevra les syndicats de pompiers ce midi. Et il compte bien, Aurore Richard, se faire entendre auprès de Laurent Nunez.
5: Les pompiers sont sur tous les fronts avec 5,6 milliards d'euros de budget. Ils doivent intervenir sur les incendies, les inondations ou encore sur les accidents de la route. Pour Xavier Bois, président de la Fédération autonome des sapeurs-pompiers, si la profession doit continuer à assurer toutes ses missions, il faut prévoir un financement pérenne.
6: On ne veut pas que l'État dise « bon ben, on va abonder les budgets de X millions d'euros » pour redonner une bulle d'air à la sécurité civile. Il ne faut pas que ça soit au coup par coup, juste parce qu'on a besoin. Aujourd'hui, c'est les feux de forêt. Demain, ça sera les inondations avec les tempêtes hivernales.
5: Il appelle aussi les autorités à mieux anticiper les besoins en termes de moyens humains. Actuellement, il y a 200 000 pompiers volontaires qui représentent 80% des effectifs.
6: La distribution des secours, elle doit être organisée avec une ressource sûre et fiable. Et la ressource sûre et fiable, c'est les sapeurs-pompiers professionnels. Il y a 45 000 sapeurs-pompiers professionnels en France. Et aujourd'hui, on peut estimer le nombre de pompiers professionnels qu'il nous faut. On était sur une augmentation de 20 000 à 25 000 sapeurs-pompiers professionnels.
5: Toutes ces revendications ont déjà été présentées au ministre de l'Intérieur, que les

0: syndicats vont rencontrer.
1: On nous promet un projet de loi qui serait présenté au Parlement, issu du Beauvau de la sécurité civile. Donc on veut avoir le brouillon de ce texte, connaître les orientations. On veut un calendrier, on veut des caps clairs. On veut, comme ce que nous, les pompiers, on peut offrir à la population, quand la population nous appelle, on regarde pas si on a le temps de partir ou de pas partir, on part. Là, on vient demander à notre ministre des comptes, et ben il va falloir qu'il nous les donne.
0: Et si Laurent Nunez n'apporte pas de réponse dans un délai raisonnable, explique Xavier Bois, les pompiers manifesteront le 29 septembre prochain à Paris.
2: Les syndicats réclament également que la sécurité des pompiers devienne une priorité nationale alors que 4 soldats du feu sont morts depuis le début de la saison des incendies. La météo caniculaire dans 80 départements, pic de chaleur avec 38 à 41 degrés du sud-ouest au Pays de la Loire et la région Centre-Val-de-Loire, ainsi que du Languedoc à la Provence, de la Bretagne au nord-est, en passant par les Hauts-de-France, on attend pas moins de 34 à 38 degrés. Les côtes de la Manche et Atlantique restent épargnées par ces fortes chaleurs. Il est 8h05, vous retrouvez Gabriel Oliver-Aiguillon. Bonne émission.
3: Merci Mathieu Laurent, à demain 7h30.
2: À demain.
3: La suite de nos programmes dans 5 minutes, le reportage de Flore Caron au Havre, les stagiaires de l'Académie des musiciens de Saint-Julien qu'elle a pu suivre. Ils apprennent à jouer pour la danse. 8h25, Maxi Classique par Max Dosolm qui nous parle de Yamé, un hors-piste musical, comme il l'appelle, l'un des artistes hip-hop les plus créatifs de nos jours. Et puis entre 8h30 et 9h, deux invités ce matin, deux membres du Quatuor Elmire, l'altiste et le violoncelliste. Ils seront très bientôt en concert au festival de Quatuor du Luberon, une belle année Beethoven qui les attend aussi pour cette nouvelle saison. Très bon réveil.

0: cet air de la flûte enchantée qui donne la part belle à cet instrument magique qu'est le Glockenspiel avec l'Academy of St. Martin in the Fields, Neville Mariner à la direction, Olaf Barr, baryton, dans le rôle de Papageno, cet air de la flûte enchantée, donc de Mozart. Sachez que cet opéra sera donné à partir de ce week-end et jusqu'au 29 août, du 15 au 29, par l'ensemble Virevolt. Loin des grandes maisons d'opéra, cette flûte enchantée va quitter les scènes traditionnelles pour investir place de village, chemin, champs et pâturage dans 8 communes du Grand Est. Un opéra promenade, donc, qui va investir tous ces lieux. La tournée de l'été commence ce samedi. Après-demain, si vous êtes dans ce Grand Est, courez-y. Samedi à Wécourt dans les Vosges. Et puis le 17 août en Haute-Marne. Le 19 également à Joinville, dans la Meuse, dans les Ardennes. Et pour terminer, à Rives-d'Hervoise, dans la Haute-Marne. Le 29 août, il est 8h10. Bon réveil. Bienvenue si vous nous rejoignez. C'est maintenant notre reportage.
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0: Comment jouer pour la danse? C'est le thème de l'académie organisée par l'ensemble de musique ancienne, les musiciens de Saint-Julien. 70 élèves sont réunis en ce moment jusqu'à vendredi, demain, au conservatoire Arthur Honegger du Havre, en Seine-Maritime. Flore Caron, les liens entre la musique et la danse s'y tissent pas à pas.
3: Je retire mes jambes et je vais un petit peu en avant mes hanches, ce qui décolle mes pieds.
4: Pour les plus courageux, la journée commence à 9h par un atelier d'échauffement corporel agrémenté de quelques rudiments de danse ancienne.
5: Alors, je m'appelle Céline, je suis ici pour faire des cours de violon et de musique d'ensemble. Je savais que l'académie était sur le sujet de la danse liée à la musique, mais je ne m'étais pas imaginé que j'allais moi-même danser un petit peu.
3: 1, 2, 3, pas un demi.
5: Ce matin, c'était le menuet, par exemple, pour apprendre où sont les temps forts. Et effectivement, suite au cours, on ne joue plus du tout pareil un menuet. D'ailleurs, on a joué un menuet justement dans notre groupe d'ensemble de violon juste derrière. Et tout de suite, ça parle mieux. On ramène la jambe sur le deuxième temps. Donc en fait, il y a un petit accent qui se fait à ce moment-là. Et ça, je ne savais pas du tout.
6: Donc on va travailler cette suite de contredanse anglaise, là, écossaise.
4: Le contact avec la danse, une thématique chère à François Lazarevitch, flûtiste, joueur de cornemuse et directeur musical des musiciens de Saint-Julien. C'est une nourriture extraordinaire, dit-il, qu'il tient à partager avec ses élèves, car la danse occupe une place de choix dans la musique ancienne.
6: Faisons un petit coup le début à l'unisson.
7: En réalité, la danse, elle est toujours très très très présente. À partir du moment où on s'intéresse au répertoire ancien du 17e, du 18e et même d'avant, parce que la danse faisait partie de la vie des aristocrates, de toutes les couches de la population. Et évidemment, on n'avait pas de tourne-disque. Soit pour danser, on chantait, soit on utilisait les instruments. Et puis aussi, en partant d'un constat, c'est que dans les conservatoires, il y a des cours de danse, il y a des cours de musique, et bien souvent, on peut faire tout son cursus de danseur ou tout son cursus de musicien sans jamais avoir croisé les autres.
3: On avance.
8: Je sens que les musiciens n'ont pas vraiment une connaissance de la danse. Certains oui, mais la plupart, pas vraiment encore.
4: Anna Yepes, danseuse, chorégraphe, musicienne, elle dispense les cours de danse de l'académie à quelques pas du conservatoire. Et c'est justement pour développer cette connaissance que les musiciens viendront bientôt rejoindre ses élèves sur l'immense parquet de danse.
8: Quand nous allons mettre les musiciens et les danseurs ensemble, ce qui est important, c'est que les musiciens connaissent un peu la musique par cœur pour pouvoir regarder les danseurs. Jouer pour la danse, ça s'appelle l'art ménétrier, l'art d'accompagner la danse. C'est pas intéressant de garder un tempo, une vitesse métronomique, boum boum, non. Les musiciens qui savent jouer pour la danse, ils jouent tellement bien que le danseur, il n'a pas le choix que de faire le pas qui tombe, n'est-ce pas? Parce que c'est ça qui compte.
4: Cela ne fait qu'une quarantaine d'années que l'on redécouvre les danses anciennes, nous explique Anna Yepes. Et l'intérêt pour ces danses reste encore confidentiel, y compris chez les professionnels de la danse, regrette-t-elle. Mais elle remarque que les bals rencontrent toujours beaucoup de succès.
8: Je pense qu'il y a plus de bals trad que de bals renaissance aujourd'hui en France. Mais c'est bien, il y a un regain de la danse, on a envie de danser ensemble, et les bals renaissance sont parfaitement adaptés à cela, même des bals baroques. Ici, nous avons fait un bal, samedi dernier, il y avait au moins 150 personnes, et tout le monde a dansé super bien.
4: Ce soir-là, ce n'est pas à un bal, mais à un concert dansé auquel nous assistons, avec pour finir des folias d'Andrea Falconiero.
0: C'est Folia par l'ensemble des musiciens de Saint-Julien et la danseuse Anna Yepes. C'était le reportage de Flore Caron. 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

0: Concerto pour flûte en ré majeur, l'Allegro à l'instant, musique de Georg Friedrich Telemann par les musiciens de Saint-Julien et François Lazarevitch, flûte et direction. Bonne matinée avec France Musique, un café, un thé, les journaux, le pique-nique du jour à préparer, le retour des vacances. Heureuse de vous accompagner ce matin en direct à vos côtés jusqu'à 9h.
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0: Les amants en parallèle, Vincent Delerme, arrangement de Clément Ducol. Vincent Delerme qui est à l'honneur dans un article aujourd'hui à lire dans le quotidien La Croix qui propose toute la semaine une série Le piano de main en main, je vous en parle depuis lundi. Quatre pianistes et personnalités qui depuis le début de la semaine rendent hommage au professeur qui a façonné leur parcours, une série publiée en partenariat avec France Musique. Et aujourd'hui donc dans La Croix, Vincent Delerme qui revient sur son apprentissage aux côtés de Nicole Bruyère dans l'heure qui ne lui a jamais demandé de choisir entre le piano et la chanson. Article à lire donc dans La Croix ce matin et gratuitement également sur la page de notre émission de ce jeudi 13 août, francemusique.fr.
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0: À l'affiche, à l'écoute de France Musique aujourd'hui, des concerts. À 14h, un concert donné à Royaumont en 2022, Horizons Espagnols. 15h, juste après, toujours au cœur de la musique espagnole, un concert là donné au Musée d'Orsay à Paris, c'était en 2018. Et puis votre soirée, une fois que les températures voudront bien baisser un tout petit peu, une soirée après l'Espagne, l'Angleterre. Soirée spéciale BBC Proms avec l'orchestre symphonique écossais de la BBC, Prokofiev Korngold. Et seconde partie de soirée, musique de film de Bernard Herrmann, Quincy Jones, Lalo Schifrin, Quincy Jones qui déjà nous réveille et nous emmène par son talent.

0: Disque de 1957 produit, conduit par Quincy Jones, Be My Guest, avec quelques-uns de ses musiciens, Benny Carter, Carl Perkins ou encore Red Mitchell. Il est 8h26, c'est maintenant Maxi Classique par Max Dosolm. Bonjour Max.
1: Bonjour Gabriel, bonjour à toutes et à tous.
0: Il est en concert la semaine prochaine, samedi 22 août, au Festival du Roi Arthur à Bréal, sous Montfort. C'est en Ille-et-Vilaine, à quelques kilomètres de Rennes. Ce matin, Max Dosolm, vous nous parlez de l'un des artistes hip-hop les plus créatifs de nos jours, Yamé.
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1: La première chose qui frappe quand on écoute une chanson de Yamé, c'est en général la voix. Une voix agile, plastique, capable de bouillonner dans les graves et d'éclater comme une bulle dans les aigus. Une voix qui se fait parfois cœur, qui se démultiplie, comme c'est le cas dans l'introduction de son tout premier concept album, sorti l'année dernière, Ebem. Dans ce titre, comme dans Bécane, son premier grand succès qui a valu à cet artiste autodidacte son premier disque de diamant et la révélation masculine aux victoires de la musique en 2024, ce qui frappe aussi, eh bien, c'est la richesse des productions, des compositions et des arrangements qui accompagnent la voix de Yamé.
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1: Un écrin formidable composé à plusieurs mains.
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1: Dans Bécane, déclaration d'amour du musicien à son cher Deroux, une grande passion pour l'artiste, on retrouve autour de Yamé pas moins de 3 jeunes producteurs et compositeurs de talent. Les parisiens Pendrez, Chronomusic et Epectaz, qui permettent à Yamé de partager son goût pour des harmonies jazzy, des ballades blues et quelques envolées lyriques dont il a le secret et qui vous plaquent au fond de votre siège comme un puissant coup d'accélérateur. Ce titre nous rappelle aussi le goût de Yamé pour les harmonies subtiles. Ici, ce qui donne un côté brillant à la bécane de Yamé, ce sont ses accords augmentés, customisés, tunés, pourrait-on dire. Non pas de simples accords à 3 sons, mais à 4 sons, plus précisément des septièmes majeurs, plus riches et jazzy. Des accords conduits par une ligne de basse d'ailleurs qui pourrait presque avoir un côté classique si on la transformait un tout petit peu. Une richesse harmonique des demi-tons qui montent, qui créent de la tension dans le titre Moto et ce pont qu'on n'avait vraiment pas vu venir.

Quand la majorité des chansons pop, rap, hip-hop ou électro ne reposent que sur quelques accords seulement, eh bien Yamé et les producteurs Yanks et Ranks nous servent près d'une vingtaine d'accords différents en quasiment autant de secondes. Mine de rien, Yamé contredit l'idée qui voudrait que les musiques dites populaires ne reposent que sur des accords simples et peu nombreux. Je vous invite à écouter attentivement les accords du musicien dans ses chansons. Vous serez surpris par exemple

exemple en écoutant le bien nommé titre Happy End et ses accords diminués, plein de tensions qui me font autant penser à du Beethoven qu'à du Charles Aznavour, l'autre grand modèle de Yannick.

0: Yamé à l'honneur dans Maxi Classique ce matin. Yamé qui sera en concert ce samedi 22 août, la semaine prochaine au Festival du Roi Arthur à Bréal sous Montfort en Ille-et-Vilaine. Maxi Classique par Max Dosolm comme tous les jours à 8h25 et retrouvé sur l'application Radio France. Il est 8h30, bienvenue, c'est l'heure d'accueillir nos invités.
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0: Ce matin, à ma gauche, Rémi Carlon, à ma droite, Hortense Fourier du Quatuor Elmire. Merci d'être avec nous ce matin.
2: Merci beaucoup, bonjour.
3: Bonjour.
0: Hortense, vous êtes altiste, Rémi violoncelliste. Vous représentez également les deux violonistes aussi à vos côtés qui nous écoutent peut-être ce matin, s'ils ne dorment pas, David Petlik, pardon, et Johan Braca au violon. Un quatuor qui fêtera ses 10 ans l'an prochain, l'année du bicentenaire de la mort de Beethoven. Vous serez en concert la semaine prochaine, les 22 et 23 août, dans le cadre du festival de quatuor du Luberon, le samedi 22 en l'église Saint-Sébastien à Gou et le dimanche 23 en l'abbaye de Silvacane. Le Quatuor Elmire qui existe depuis 2017. Rémi Carlon, vous êtes le seul membre original de ce quatuor qui a été fondé donc en 2017 au Conservatoire de Paris, c'est cela ?
2: Tout à fait, tout à fait. Donc au Conservatoire de Paris. Voilà, comme vous l'avez dit, ce sera les 10 ans l'année prochaine. Une année particulière aussi parce que ce sera aussi, on le sait, le bicentenaire de Beethoven, un compositeur qui nous est très cher. Donc voilà, ça tombe bien. J'ai pas fait exprès en fondant le quatuor en 2017, mais il se trouve, voilà.
0: Hortense Fourier, vous avez intégré le quatuor en 2021.
3: C'est ça.
0: Le nom Elmire, nom d'un personnage féminin dans le Tartuffe de Molière, qu'est-ce que ce nom évoque ? Comment vous aviez choisi à l'origine ce nom ?
2: Vous savez, souvent, on a cette question qui est posée en concert par le public et c'est totalement normal. Il se trouve que c'était une amie à nous à l'époque qui avait trouvé ce nom, donc évidemment du Tartuffe de Molière. Et c'était aussi un mot qui nous semblait frais à l'oreille, qu'on aimait bien entendre, qu'on aimait bien redire aussi. Et je pense que c'est, voilà, c'est aussi important d'avoir un nom qui, entre guillemets, peut se retenir facilement. Mais on a tout de suite accroché, on s'est pas trop posé la question d'en prendre un autre, on l'a adopté.
0: Nous allons apprendre à vous découvrir encore plus. Vous êtes déjà passé dans l'émission Génération France Musique, le live de Clément Rochefort, également dans la matinale lors de l'été 2024. Entre-temps est sorti un disque, le premier de votre quatuor consacré à Beethoven.

0: Un extrait de votre disque paru il y a quelques mois, en novembre dernier, sur le label Scala Music, Beyond the Limits, avec trois quatuors de Beethoven, y compris celui-ci. C'était à l'instant le final du quatuor à cordes numéro 8, mi mineur, opus 59, numéro de musique de Beethoven. Nos invités, l'altiste et le violoncelliste du quatuor, Elmire, ces trois quatuors de l'opus 59 qui correspondent au quatuor Razumovsky, une œuvre qui date de 1806, dédiée au comte Razumovsky, ambassadeur de Russie à Vienne, impressionnante par ces dimensions, hein, ces trois quatuors.
1: Oui, tout à fait. Et d'ailleurs, ça nourrit deux disques, en fait. C'était un double CD. Mm. Donc, on le disait un peu auparavant, on a pris notre temps pour sortir notre premier CD. On a mis 8 ans, mais on a fait un double CD. Et les Razumovsky, c'est vrai que c'est des œuvres qui sont assez conséquentes. Voilà, c'est beaucoup de souvenirs aussi, parce que ce final du second quatuor Razumovsky, c'est ce qu'on a joué à la finale du concours Genève.
0: En 2023. Et ouais. Vous aviez reçu le prix Étrillard, c'est ça, du meilleur projet artistique aussi pour ce disque-là. Il y avait un point de départ, c'était le testament d'Heiligenstadt, c'est ça. Beethoven vivait une mauvaise période, sa surdité grandissante. Il y a quand même un message d'espoir avec ses quatuors, alors.
1: Tout à fait, c'est vrai que, on le sait, c'est une période qui a été extrêmement difficile pour Beethoven de vivre avec ce handicap, et surtout de l'accepter. Il pensait que ça allait être vraiment un frein à sa vie artistique, et finalement il a décidé aussi de le dépasser, d'où notre titre Beyond the Limits, à travers au-delà des limites. Et voilà, donc c'était un projet qui nous tenait à cœur aussi de partager ce message-là à travers ces quatuors, qui sont vraiment, on peut le dire, une renaissance pour Beethoven, que ce soit dans sa vie, mais aussi dans sa vie créative, dans sa vie artistique, parce qu'on ressent cette pulsion de vie. C'est des quatuors qui sont très intenses. Et voilà, donc on a la chance de pouvoir les donner la semaine prochaine dans leur format complet, puisqu'on donnera le triptyque sur deux concerts.
0: Deux disques, mais aussi deux concerts. Donc, parce que les jouer tous les trois dans une soirée, c'est trop long.
1: On l'a fait.
0: C'est vrai.
1: On l'a fait plusieurs fois. Là, c'était pas la volonté du festival. C'est un concert qui peut effectivement durer.
0: Donc, le 22 à Gou, le 23 à Silvacane. Est-il vrai que Beethoven disait à ce propos de cet opus 59, ce n'est pas pour vous, au public qui pouvait l'écouter, cette musique-là, c'est pour les temps à venir, pour les générations futures. Rémi Carlo.
2: Oui, c'est ça, c'est la phrase qui en ressort, qu'on répète. Cette musique n'est pas pour vous, mais pour les générations futures. Si elle n'est pas pour nous, elle sera encore pour les gens dans le futur. Mais en tout cas, c'est une grande responsabilité. Et puis, comme l'a dit Hortense, on n'en ressort pas indemne d'un concert du triptyque. On l'a fait, on l'a déjà fait. C'est vrai que ce soit physiquement ou même psychiquement, c'est quelque chose de très intense. Mais c'est vrai que de pouvoir les jouer tous les trois, c'est génial aussi.
0: Quatuor numéro 7, 8 et 9, opus 59, cette année 2027 qui arrive, le bicentenaire de la mort de Beethoven, qui sera consacré donc à ce compositeur. Vous allez participer à plusieurs intégrales des quatuors avec vos amis, vos collègues, y compris le quatuor Modigliani. Il y a un concert le 24 janvier à Rouen avec d'autres musiciens aussi. Et puis votre venue à Radio France, c'est une belle année qui s'annonce pour vous, pour le quatuor Elmire.
2: Oui, tout à fait. Et comme on l'a dit en préambule, ce sera aussi les 10 ans du quatuor, donc c'est une très très belle année qui s'annonce. Et aussi par rapport à notre disque, c'est génial parce qu'on va pouvoir jouer et encore rejouer ces Razumovsky.
0: Quels sont vos rapports justement avec les quatuors un peu plus âgés, je pense au Modigliani justement. Quels sont vos liens avec eux?
1: Bah, les Modigliani, c'est vrai qu'ils ont été très tôt investis dans notre vie artistique, en fait. On a grandi avec eux et ils nous ont beaucoup aidés aussi, il faut le dire. Et c'est vrai que là, c'est un peu une consécration aussi de cette collaboration, on va dire, de pouvoir faire cette intégrale ensemble. Mmh. Et donc on va effectivement 4 fois dans l'année avoir l'occasion de se produire ensemble et de constituer cette intégrale. Il y aura aussi d'autres quatuors français et étrangers qui participeront à cette intégrale, donc à Rouen, à Genève, à Tours et ici à
0: Radio France. Ce sera en novembre 2027, donc pendant la saison 27-28, on aura l'occasion d'en reparler. Hortense Fourier, Rémi Carlon du quatuor Elmire, je vais revenir au concert que vous allez donner dans le cadre du festival du quatuor du Luberon, qui fête sa 54e 21e édition cet été qui commence demain. Vous allez jouer également une œuvre de Haydn, Lever du soleil, mais aussi une création mondiale, Mouvement pour Quatuor à cordes de Rodolphe Bruno Boulmier, que nos auditeurs ici connaissent bien pour l'émission En Piste. Une rencontre également avec Rodolphe Bruno Boulmier à 17h, c'est le dimanche 23 août, juste avant le concert. Il présentera l'écriture de cette dernière œuvre. C'est essentiel pour vous, la création de nouvelles œuvres pour l'univers aussi, dans sa généralité, du Quatuor à cordes, une mission importante pour le Quatuor Elmire, en général.
1: Oui, tout à fait. C'est vrai que le Quatuor, on n'est pas spécialisé dans la musique contemporaine, mais cependant, c'est très important pour nous de jouer toujours, que ce soit de la musique contemporaine ou de la musique du répertoire, déjà inscrite au répertoire. On essaye de toujours jouer des pièces qui sont importantes pour nous, en lesquelles on croit. Et ça, je crois que c'est ce que le public reçoit le plus. Donc, ça nous arrive de faire des commandes. On avait commandé justement pour aussi la Scala, sur les conseils aussi de Rodolphe, une pièce il y a 3 ans à la compositrice britannique Héloïse Werner, qui est une pièce qu'on adore et qu'on joue toujours. Et ces commandes sont importantes pour nous. Et c'était une heureuse coïncidence que le Luberon commande cette œuvre à Rodolphe, qui est bien sûr le directeur artistique de notre label. Également.
0: Comment s'est passée justement cette collaboration avec lui? Vous avez déjà donc la partition en main. Comment ça s'est déroulé le travail?
2: Donc on connaît bien Rodolphe et on a échangé avec lui par rapport à cette œuvre là et on va se voir très vite là, très prochainement pour échanger encore avec lui avec les instruments cette fois-ci directement. Ouais. Donc on va se voir bientôt et puis on a hâte de pouvoir inclure cette œuvre dans le triptyque Razumovsky de Beethoven. Donc on a hâte.
0: Tout cela donc dans le cadre du festival du Quatuor du Luberon. Nous vous écoutons maintenant à 8h42 le Quatuor Elmire dans le Quatuor à cordes de Dutilleux. C'était en 2023 au festival Aux Armes Contemporains.

0: Un extrait du Quatuor à cordes d'Henri Dutilleux, le premier nocturne intitulé Ainsi la nuit qu'il compose au début des années 1970. Là, l'interprétation du Quatuor Elmire, nos invités ce matin, concert donné en octobre 2023 à la Scala Paris dans le cadre du festival Aux Armes Contemporains. La prochaine édition, ce sera très bientôt, du 2 au 5 octobre. Hortense Fourier, vous êtes donc altiste, vous avez débuté vos études au Conservatoire de Caen, diplômée de la Haute École de Musique de Genève. Vous êtes également résidente de la prestigieuse chapelle musicale Reine-Élisabeth. Rémi Carlon, vous êtes violoncelliste, études au CRR de Paris. Vous êtes aussi allé à l'Indiana University. Vous avez fait la rencontre de Janos Starker, c'est cela ?
1: Tout à fait.
0: Et vous avez poursuivi vos études au Conservatoire de Paris. Comment vous vous organisez aujourd'hui tous les quatre pour travailler ? Vous avez des rituels, des jours de répétition immuables ? Ça s'improvise un peu ou...
1: On est passé par... quelques systèmes, je dois dire, mais c'est vrai que maintenant, on a, au lieu de se dire, bon, voilà, d'un jour à l'autre, on va travailler tous les jours tant d'heures, on organise aussi beaucoup nos sessions de travail par rapport aux œuvres, par rapport aux concerts, en fait, par rapport aux tournées.
0: Ça peut s'intensifier, donc, avant.
1: Ouais, tout à fait. Ça peut s'intensifier, donc c'est vraiment par rapport à... par rapport aux œuvres, par rapport aux festivals et tournées qui s'organisent, et là, on travaille en
2: On va dire que le répertoire nous dicte notre emploi du temps.
1: Ouais, je pense que c'est ça, tout à fait.
0: Et puis, vous avez d'autres projets à côté les uns des autres, Hortense Fourier, Rémi Carlon. Est-ce que ça vous arrive aussi ça de peut, vous séparer le temps
2: ça
0: de...
2: Ça peut nous arriver, honnêtement, très peu.
0: C'est vrai.
2: On va dire qu'on fait du quatuor à, je ne sais pas, 95-98% pour certains, ça dépend.
0: Et vous restez ensemble pour des collaborations, entre autres pour ce disque Nouveau Monde qui est sorti en 2021, musique de Samuel Strouk. Un répertoire varié aussi que vous essayez de travailler. Est-ce que vous faites des compromis, par exemple, entre les envies de chacun, les propositions ? Comment ça se discute ? J'imagine que parfois, vous n'êtes pas d'accord sur tous les sujets ou toutes les propositions ou toutes les idées des uns et des autres. Ça s'organise bien ?
1: Oui, bien sûr. Bah, c'est vrai que, comme l'a dit Hortense tout à l'heure, on a pris notre temps pour sortir notre premier disque de quatuor pur, si j'ose dire. Et c'est vrai, avant ça, on a eu des super collaborations, évidemment, avec Samuel. Avec Samuel Strouk, Nouveau Monde. On a aussi... collaborer avec la mezzo Victoire Bunel, on a fait pas mal de projets, de collaborations, de belles collaborations, et on a toujours eu envie de le faire. Quand on les a fait, ces collaborations, ces disques, on a tous les quatre eu envie de le faire.
0: Vous écoutez de la musique ensemble, par exemple, aussi pour savoir justement ce qui pourrait convenir ou s'adapter à votre quatuor.
2: Il y a eu une époque où on décidait les répertoires annuels sur des trajets de voiture.
1: Oui.
2: On écoutait ensemble dans la voiture.
1: On a la chicale, on les a fait.

0: Proxima Centauri, extrait du disque Nouveau Monde du compositeur Samuel Strouk, également ici à la guitare, Guillaume Marin à la basse électrique, Damien Françon à la batterie et le quatuor Elmire. Quatuor Elmire représenté ce matin par Hortense Fourier et Rémi Carlon. Ce disque qui date de quelques années, vous avez fait beaucoup de concerts avec eux, hein, pour la sortie de ce disque. Et là, vous revenez d'une tournée internationale tous les quatre au printemps, cet été, entre l'Asie, l'Europe, également le festival Radio France Occitanie Montpellier, c'était en juillet dernier où le public a eu l'occasion de vous voir. Vous avez reçu aussi la révélation musicale de l'année 2025 par le syndicat professionnel de la critique. Beaucoup de concours également, vous êtes beaucoup stimulé, hein, pas juste les concerts, donc des tournées. Il y aura également des masterclass à la rentrée, ça aussi on peut en parler peut-être tous les trois ce matin dans la saison qui est à venir, saison à la bibliothèque et la villa Marmottan à Boulogne-Billancourt dans les Hauts-de-Seine. Ce sera toute l'année, c'est cela ?
1: Voilà, c'est ça. C'est un nouveau projet qui naît aussi pour le Quatuor, en partenariat avec la Villa et Bibliothèque Marmottan. C'est des personnes qu'on a rencontrées il y a quelques années, notamment Brice Ameil, qui est le directeur de la programmation. Et en fait, cet auditorium, il y a un auditorium dans cette Villa Marmottan, on ne le sait pas toujours, a été en travaux pendant plusieurs années. Et ce sera la réouverture, donc on jouera pour l'ouverture de cet auditorium le 6 octobre.
0: Et le 15 décembre, une masterclass donc destinée aux étudiants du Conservatoire de Boulogne. Vous avez envie de transmettre, après seulement une dizaine d'années, quelques années ensemble, c'est la première fois que vous faites ça pour des masterclass ?
2: Oui, on a déjà eu l'occasion d'en donner à l'étranger ou quand on est en tournée des fois, mais c'est vrai que oui, je pense qu'on a tout de suite envie de transmettre. Oui, bien sûr, on peut dire qu'on est encore jeune pour ça, mais on a tout de suite envie de le faire. On parlait de nos amis les Monegliani juste avant, comme tant d'autres, les Ben ou j'en passe, il y en a beaucoup, et qui sont magnifiques, et je pense qu'on a ça dans un coin de notre tête. Bien sûr, de transmettre et de redonner ce qu'on a appris et ce qu'on a pu prendre
0: des autres.
2: D'autres avant, ouais.
0: Rendez-vous donc à Boulogne-Billancourt dans cette villa Marmottan auprès du conservatoire toute l'année. Ça fait quoi d'avoir ce point d'attache où vous allez justement revenir tout au fil de la saison alors que vous êtes justement beaucoup en mouvement tous les quatre?
1: Bah, ça fait vraiment plaisir parce que aussi c'est une volonté pour nous d'en faire justement un lieu qui soit profondément associé à la musique de chambre et au quatuor à cordes dans les années à venir. C'est un peu notre but ultime pour cet endroit parce qu'on a eu un coup de cœur absolu pour l'acoustique aussi de cet auditorium qui est vraiment, vraiment particulièrement bien pour le quatuor. Et c'est vrai que, revenir plusieurs fois, profiter de cette acoustique, faire partager des programmes qu'on apprécie et puis rencontrer les étudiants de Boulogne. Bien sûr, on n'a pas la prétention de leur apporter une expertise de 50 ans de carrière, mais par contre, je trouve que c'est aussi un moment intéressant quand on est assez proche en âge, justement, de se rencontrer. Je pense que c'est un moment où on a beaucoup de choses à échanger parce qu'il y a des choses qui sont bien sûr encore en construction pour nous.
0: Et vous allez apprendre aussi à leur côté, pourquoi pas aussi dans les échanges. 8h56, ça file. Nous vous avons demandé quelques suggestions musicales. Voici la vôtre, Hortense. J'en ai choisi une parmi les deux et ce sera celle-là.

0: Dalida de Bon Matin, alors, Hortense Fourier.
1: Oui, c'est une chanteuse que j'aime beaucoup depuis toujours. Je ne sais pas pourquoi particulièrement cette chanson.
0: Ça vous donne le sourire, mais... en tout cas. Ouais.
1: Voilà, tout à fait.
0: Merci beaucoup à tous les deux d'avoir été là ce matin. Rendez-vous les 22 et 23 août au Festival de Quatuor du Luberon. Une année 2027 qui s'annonce très chargée, y compris avec la musique de Beethoven. Mais pour vous, Rémi, quand même, votre suggestion musicale, c'est celle-ci. Vous nous en dites deux mots après.

0: Rémi Carlon, violoncelliste du Quatuor à Lumière, vous nous présentez cette suggestion matinale.
1: Je suis fou de cette musique. Pour très rapidement, pour l'anecdote, quand j'étudiais à Bloomington, où j'ai eu la chance de rencontrer Jan Oosterker, dans l'avion, j'ai fait quelques allers-retours, j'écoutais en boucle. Donc c'était 8 heures d'avion pour aller jusqu'à Chicago, et je mettais en boucle Elden Leben dans l'avion. C'est le souvenir que j'en ai de Richard Strauss, et je trouve que c'est une œuvre absolument magnifique, aussi plein d'humour, parce qu'il parle de lui. Enfin, c'est une œuvre absolument complète. Magnifique, mi bémol majeur, voilà, je l'écouterai toute ma vie, je pense.
0: Merci beaucoup d'avoir été avec nous ce matin. On vous souhaite de très beaux concerts, une belle 10e année du Quatuor à Lumière.
1: Merci infiniment.
2: Merci.

0: C'est avec Richard Strauss que nous nous quittons ce matin. Je vous retrouverai demain à partir de 7h30. La réponse à notre jeu, il fallait répondre Félix Mendelssohn, l'homme qui, autour de 1830, fait revivre la musique de Jean-Sébastien Bach, tombée dans l'oubli. La passion, selon Saint-Jean, sera donnée aux rencontres musicales de Vézelay dans Lyon, dimanche prochain, le 23 août, par l'ensemble Lee and Jenny. 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Merci à toute l'équipe de Musique Matin, Valentin Lévy-Chaudet, Jeanne Lerche, Désiré Ristorto, à la technique José Bernès, Benjamin Orgeret, à la réalisation Emmanuel Benito et Pierre Filancia de l'Académie des antennes de Radio France. Je vous souhaite une excellente journée dans quelques instants aux sources de Bach.
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2: 9h tout pile, très bonne journée en ce jeudi 13 août, très bel été. Une saga musicale maintenant aux sources de Bach par Kornschneider, Raphaël Pichon, épisode 4.
3: Arnstadt vit à travers la figure de Jean-Sébastien Bach. Il y a sa maison qui est transformée en musée, cette fameuse église où il était organiste qui s'appelle aujourd'hui l'église Bach, avec un très très très bel instrument.
4: On va voir ce grand orgue, ce monument, qui va sans doute être très impressionnant.
3: Il y a une atmosphère, un parfum, la mémoire de Jean-Sébastien Bach est partout à travers la ville.
4: C'est là, c'est là.
3: Ouais.
4: Quand même très impressionnante l'église, elle est très rustique, austère d'extérieur, hyper lumineuse à l'intérieur.
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5: Quatrième épisode, le premier poste d'organiste.

Jean-Sébastien Bach est sans doute appelé ou recommandé pour l'expertise du nouvel orgue de la Neukirche Darmstadt par un vieil organiste qu'il secondait à Weimar, Johann Effler. Il se rend à Arnstadt en juillet 1703. Il procède à l'inspection de ce nouvel orgue construit par Johann Friedrich Wender, un facteur très renommé de Mühlhausen. Il s'agit d'un grand orgue de 24 jeux, disposé sur deux claviers, riche de jeux de 8 pieds, avec un grand pédalier nourri de basses profondes. On sait que Bach joua cet orgue le 13 juillet 1703. À la suite de cette audition, il est donc recruté comme organiste de cette Neukirche. L'acte de nomination date du 9 août 1703. Il a 18 ans.

Il obtint le poste d'organiste à l'église nouvelle d'Arnstadt. C'est là qu'il montra quels fruits son zèle avait porté dans les domaines du jeu de l'orgue et de la composition. Il y avait acquis une grande habileté par l'étude approfondie des œuvres des auteurs célèbres dans ce temps et en s'appliquant à développer ses idées propres. Ses modèles pour l'art de l'orgue étaient les compositions de Bruns, Reinken, Buxtehude et de quelques bons organistes français. Nécrologie de Bach par Carl Philipp Emanuel, Leipzig, 1754.

0: Quatrième étape de notre périple aux sources de Bach, la petite ville d'Armstadt, qui compte environ 3800 habitants, à l'arrivée de Jean-Sébastien en 1703.
1: Est-ce que Mathieu est dans le coin ?
2: Oui, il est.
1: Salut Mathieu Boutineau !
2: Oui !
1: Mathieu, tu nous feras les...
3: Ah, t'as pas la clé de l'or ?
0: Il faut dire que le nom de Bach n'était pas inconnu dans cette localité. De nombreux Bachs sont nés, morts et enterrés à Arnstadt. Depuis le début du XVIIe siècle, une quinzaine de musiciens de cette famille y ont vécu et œuvré. À commencer par Heinrich, le grand-père de Jean-Sébastien, organiste en cette ville pendant un demi-siècle. Sans compter le frère jumeau de son père ou encore cet autre oncle.
4: Now we go.
0: Johann Michael, le père de Maria Barbara, mort en 1694, qui fut organiste de la chapelle princière d'Arnstadt. La ville conserve d'ailleurs de lui une cantate composée pour le conseil municipal, dont Jean-Sébastien a pu lire le manuscrit. On sait qu'il existait également, par les mariages, des liens familiaux entre le bourgmestre d'Arnstadt et la famille Bach. Bref, les autorités de la ville étaient heureux de retrouver un bar à la tribune du tout nouvel orgue de la Neue Kirche, même si Jean-Sébastien n'était pas le seul organiste de la ville.
4: Here you can see a little verse.
5: 3700 pipes.
6: On est dans l'antre de la bête.
0: Pierre Gallon.
6: Derrière l'orgue, là, derrière ce qu'on voit en fait. On a accès là à tous les tuyaux à l'arrière. Et c'est impressionnant, c'est une véritable forêt. Il y a des tuyaux qui sont deux fois plus grands que nous. C'est beau.
0: Encore un escalier, cette fois-ci il est raide, vraiment. Lumière, luminosité ici. Bonjour Mathieu.
7: Je suis venu spécialement pour ce concert des chemins de Bach, jouer l'orgue dans l'église de Bach à Arnstadt.
0: Qu'est-ce qui fait la caractéristique des orgues de Thuringe de cette fin du XVIIe siècle, début du XVIIIe siècle, et en particulier celui-ci ?
7: C'est la présence de beaucoup de jeux de 8 pieds qui permettent beaucoup de timbres très particuliers, très caractéristiques, qui expliquent le rôle de l'orgue à cette époque. Puisque si on a autant de jeux de 8 pieds, c'est-à-dire de jeux fondamentaux qui permettent d'accompagner la voix, et bien ici on a 6 jeux de 8 pieds. Donc là on commence avec le principal de 8, qui sont les tuyaux que l'on voit en fait en façade. Un jeu aussi principalisant que le Gemschorm, mais beaucoup plus doux. Ça, ce sont quasiment des tuyaux historiques. Il y a à peu près entre 300 et 350 tuyaux historiques du temps de Bach. Alors, on entend probablement ce que Bach entendait à l'époque. La viole de gambe,

0: tous les orques que j'ai vus en Turin ont des pédaliers assez petits dans la tessiture. C'est-à-dire qu'ici, on monte au Do. Il y a même un Ré aigu, sans Do dièse, mais quasiment tous les pédaliers de cette époque font seulement 2 octaves. Ce qui suffit pour jouer une grande partie de la littérature. Après Bach demandera des notes plus aiguës. L'orgue allemand reste un orgue de chambre. C'est vraiment des sonorités très suaves, très feutrées. En France, les orgues alternent avec un chœur. Ici, en Allemagne, l'orgue, il est au cœur de la musique. Et quand on est ici, en fait, on comprend beaucoup de musique de Bach. On comprend aussi les récitatifs de Passion. En fonction du jeu qu'on tire, on va coloriser le récitant d'une manière complètement différente. Ça va sonner complètement différent si je fais ça. Voilà. Il faut se mettre au diapason de ce que dit le récitant. Ces orgues permettent d'éclairer cette musique.
1: Pierre Gallon.
2: Chaque orgue est très différent, mais le nombre de jeux qu'il compose, c'est un peu comme une bibliothèque de parfums, de fragrances. Et on tire un jeu, on utilise telle essence, et puis on la combine avec une autre essence. Et ça fait que cet instrument-là permet des parfums très particuliers. Ben, c'est le travail de l'organisme de savoir, de connaître bien sa bibliothèque de saveurs et de savoir bien les marier ensemble. C'est tout un art, et c'était précisément celui de Bach, enfin, où Bach excellait, et on le ressent dans sa musique.

Mathieu Boutineau, interprété pendant la tournée de l'ensemble Pygmalion en Thuringe au mois de mai 2024, le choral BWV 1117 Allemenschen müssen sterben. Tous les hommes doivent mourir, donc depuis la tribune et l'orgue du premier poste de Bach à Arnstadt. D'après les recherches de l'organiste et musicologue suisse Jean-Claude Zehnder, qui a étudié en profondeur les œuvres de jeunesse de Jean-Sébastien Bach, ce prélude de chorale pourrait avoir été composé à Lüneburg, voire même à Ohrdruf, donc avant son installation à Arnstadt. La construction est celle d'une partita de chorale où l'on entend sept variations différentes correspondant à chacune des périodes du choral, avec de magnifiques diminutions mettant en valeur sa belle virtuosité. La charge nouvelle, qui est la sienne à Arnstadt, permet aux jeunes virtuoses de se concentrer pleinement à l'embellissement des chorales. Pour cela, il s'inspire du sens global du texte entonné par les fidèles, tout en insérant une ornementation et un figuralisme correspondant à certains mots. Il procède incise par incise, en gardant dans la construction du discours une architecture globale des plus élaborées. Par rapport à la génération qui le précède, qu'il s'agisse de Froberger ou de Pachelbel, ses réalisations à l'orgue, à partir des chorales luthériens, sont beaucoup plus développées et surtout très personnelles. L'essentiel de cette production de jeunesse est parvenu jusqu'à nous sous forme de copies réalisées par certains membres de sa famille ou par ses élèves. Un corpus épars, disséminé et extrêmement difficile à reconstituer. Mais le manuscrit autographe le plus ancien connu à ce jour daterait justement de ses premiers mois passés à Arnstadt. Il s'agit du choral « Wie schön leuchtet der Morgenstern »« Comme l'étoile du matin brille magnifiquement ». On va l'écouter dans l'interprétation de Benjamin Allard.

0: Benjamin Allard.
1: Wie schön leuchtet der Morgenstern. Mot à mot, ça veut dire comment sera belle l'étoile du matin, qui à la fois annonce l'attente du nouveau-né, de l'enfant Jésus. Donc elle l'annonce, mais elle sera là aussi quand il naîtra, puisque c'est l'étoile.

aussi que verront les rois mages, qu'ils suivront pour aller voir l'enfant Jésus à la crèche. Donc c'est exactement le choral de l'Annonciation, qui est relativement confiant en sol majeur, et c'est surtout très émouvant parce que c'est le premier autographe de pièce de la main de Bach, autographe évidemment, mais d'une pièce qu'il a composée, et il cherche là probablement à imiter ce que Buxtehude et ce que les compositeurs et grands organistes du Nord qu'il a pu visiter, comme Reinken à Hambourg notamment, savaient faire en improvisant une fantaisie de chorale. Et ça, c'est très émouvant, en utilisant les plans sonores, en faisant des échos, en utilisant un petit morceau du choral, pam pam pam, ça c'est le début de l'incipit du choral, et bien en utilisant ce motif, et puis en le répétant, en l'imitant, en l'ornant, et puis ensuite on prend le motif de la période suivante, et puis on fait exactement la même chose en ornant avec un caractère différent. C'est vraiment un déploiement d'improvisation notée, extrêmement en vogue à l'époque.

Nomination de Monsieur Johann Sebastian Bach au poste d'organiste de l'église Neuve à Arnstadt le 9 août 1703. Étant donné que vous avez accepté la charge d'organiste de l'église Neuve, il vous appartient maintenant essentiellement de vous montrer en toute chose le fidèle et honnête serviteur de notre très gracieux Seigneur le Comte. En particulier, vous vous montrerez actif et digne de confiance dans tout ce qui relèvera de la pratique de votre art et votre science, autant que des charges et missions qui vous sont confiées. Vous serez précis les dimanches, jours de fête et autres jours de service public en la dite église Neuve pour tenir l'orgue qui vous est confié. Vous en userez de façon convenable. Vous veillerez à ce qu'il soit maintenu en bon état et vous en prendrez grand soin. Par ailleurs, dans votre vie quotidienne, vous cultiverez la crainte du Seigneur, la sobriété et l'amour de la paix. En toute chose, vous éviterez la mauvaise compagnie pour n'être point distrait de votre service et pour vous conduire en tout point comme il convient à un organiste et à un serviteur qui a le sens de l'honneur envers Dieu, les autorités de ce monde et vos supérieurs.

0: Le choral BWV 721, Erbarm dich mein, ô Herr Gott, et pitié de moi, ô Seigneur, dans l'interprétation de Benjamin Allard. Alors bien sûr, étant donné la charge du jeune Bach à Arnstadt, c'est le répertoire des chorales qui retient toute son attention. Mais cette responsabilité liturgique cache une autre réalité, celle du jeune compositeur, parfaitement renseigné sur les plus grandes œuvres de son temps, en pleine possession d'une technique instrumentale à toute épreuve qui s'empare de toutes les formes et de tous les genres pratiqués à l'orgue. Les préludes et fugues, les fantaisies ou encore les toccatas. Qu'il s'agisse des sonates bibliques de Kuhnau ou des concertos d'Albinoni, il maîtrise tous les styles et fait feu de tout bois en s'emparant et en déployant l'ensemble de ses ressources à l'orgue.
1: Personne mieux que lui n'a su apporter à cet art une telle inspiration et une telle richesse d'idées. Il lui suffisait d'entendre un morceau de musique quelconque, et il savait immédiatement en tirer tous les développements possibles. Ses mélodies étaient certes originales, mais toujours diversifiées, nouvelles, et n'étaient comparables à celles d'aucun autre compositeur.

0: s'installe à Arnstadt, Johann Jakob décide de s'engager dans l'armée de Charles XII comme oboïste de la garde d'honneur. Charles XII, le roi de Suède, était alors engagé dans la Grande Guerre du Nord contre les cosaques ukrainiens de Mazeppa. Johann Jakob accompagne ses troupes pendant la campagne de Russie, puis en refuge à Constantinople et enfin en Suède où il s'installe définitivement, se marie et meurt à l'âge de 40 ans. Peiné par le départ de son frère, Jean-Sébastien compose un capriccio pour clavecin dont le goût de la tradition des maîtres du XVIIe siècle, tel Froberger, qui a laissé de nombreuses pièces ainsi composées en suivant ses états d'âme. En effet, la partition témoin de Jean-Sébastien suit les 6 étapes franchies par les proches du jeune aventurier pour tenter de l'empêcher de s'engager dans l'armée.
1: Capriccio sopra la lontananza del suo fratello dilettissimo. Caprice en si bémol majeur sur le départ de son frère bien-aimé, BWV 992-1704.
0: On écoute ce caprice en si bémol majeur dans l'interprétation récente de Francesco Corti.
1: Arioso adagio, amadouement de ses amis pour le dissuader d'entreprendre ce voyage.

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1: Voilà un caprice des plus singuliers et pittoresques, où l'écriture sérieuse de la fugue vient contaminer le thème du cor du postillon, un air populaire bien connu à l'époque de Bach, qui confronte ainsi, non sans humour, les différents styles. Ce capriccio et la sonate à l'imitation du coucou sont les deux seuls exemples dans l'ensemble de la production pour clavier de Bach, de musique imitative et pittoresque, auquel on pourra peut-être ajouter le quadlibet final des plus tardives variations Goldberg. Le reste de la production de jeunesse de Jean-Sébastien est bien plus sérieuse et surtout plus impressionnante, de par la virtuosité de l'écriture, l'ampleur des développements, l'art de la variation, l'ornementation exubérante et l'organisation quasi théâtrale de la forme à grande échelle. On peut le dire du jamais entendu avant lui à cette époque. Les œuvres de jeunesse de Bach sont si incroyables et déroutantes que les premiers exégètes de sa musique n'ont pas compris certaines de ses partitions. C'est le cas de son premier biographe, Forkel. Écoutez par exemple ce qu'il écrit en 1802 à propos des premières toccatas composées à cette période.
2: Bien qu'on remarque dans ses premiers essais déjà des traces évidentes de son génie remarquable, il comporte toutefois tant d'éléments inutiles, incomplets ou de mauvais goût à l'état brut qu'ils ne sont guère dignes d'être conservés pour le grand public. Ils peuvent tout au plus avoir un intérêt pour un amateur d'art qui cherche à savoir avec précision quel chemin un tel génie a pu prendre au début de sa carrière.

0: La toccata en ré mineur, BWV 913, interprétée par Benjamin Allard, sur un clavier organum, un clavecin couplé à un orgue par le facteur Quentin Blumenroder en 2010. En plus d'être virtuose à l'orgue, Jean-Sébastien Bach devient donc véritablement compositeur à Arnstadt. Il a 18 ans et se consacre alors pleinement à ses propres œuvres pour clavier, baigné en cette petite ville d'une riche tradition de musique de cour et de musique d'église.
1: Alors, la musique de cour à Arnstadt,
0: Raphaël Pichon,
1: n'est certes pas celle de Lunebourg ou de Hambourg. Autant en ce qui concerne le niveau général des musiciens que la production des compositeurs de cette région. Il nous reste très peu de musique de danse, de suites instrumentales, pas encore de sonates, dans toutes les sources conservées et parvenues jusqu'à nous. Mais il existe néanmoins une immense et grande tradition de musique d'église. Comme par exemple la musique de ce petit maître de Thuringe, Adam Drese, qui est né en 1620 et qui mourra en 1701. Adam Drese était depuis 1683 le Kapellmeister et le secrétaire privé du comte de la petite cour d'Arnstadt, le comte de Schwarzburg-Arnstadt. Il laisse un répertoire impressionnant et des plus expressifs qu'on pouvait entendre à Arnstadt à l'extrême fin du XVIIe siècle et encore au début du XVIIIe siècle, dans les années où Bach vit dans cette petite ville. Alors je vous propose d'écouter notamment cette toute simple, mais malgré tout bouleversante aria, Nun ist alles überwunden, de ce Adam Drese, dont il existe une copie, datée du 6 juillet 1686, copie dont peut-être Jean-Sébastien Bach a eu connaissance et qu'il a lui-même joué, ici chantée par Sabine Devielle.

0: Sabine Devielle et Pygmalion, sous la direction de Raphaël Pichon, en concert à Arnstadt à l'occasion de leur tournée en Thuringe en mai 2024. À suivre, Lübeck, la cinquième étape de cette saga consacrée aux sources de Bach, une série produite par Corinne Schneider et réalisée par Jean-Philippe Navarre. Jean Brémond, attaché de production, Romain Lenoir au son, Éric Boisset au mixage, Caméra Lucida pour la captation des concerts en Thuringe, avec la participation de Benjamin Allard, Raphaël Pichon, Pygmalion et la voix de Renaud Bertin. Une saga en 7 épisodes à retrouver dans son intégralité sur francemusique.fr et au podcast sur l'appli Radio France.
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0: Quatrième épisode, les motets.
2: Aujourd'hui,

Puis, Bach et la jubilation. Ici, l'un des sommets de sa production vocale, le motet Lobet den Herrn, BWV 230. Écoutez bientôt cette chevauchée exaltée, cette joie irradiante et vibrante, ces hoquets, ces éclats de rire, qui vont bientôt laisser la place à un pas de côté, une révérence noble, lente, calme et expressive, pour bientôt culminer dans l'un de ses sommets, un alléluia tournoyant, virevoltant de virtuosité. Une entrée en fanfare, en utilisant les notes des cuivres, ces notes naturelles, celles de l'arpège. Beaucoup de rebonds, de départ en syncope, une écriture haletante. Des voyelles ouvertes, tous ces A, réjouissants qui vont jusqu'à l'éclat de rire. La percussion des consonnes offertes par Lobet den Herrn.

Alors, en plein élan, un coup de théâtre. Afin de célébrer la grâce divine, une autre musique nous est donnée. Noble, large, pleine. Comme nous étreignons.

Chaque pupitre va être convoqué à cette célébration. Les ténors d'abord, avec la générosité de cette octave ascendante. Les basses maintenant.

Il est temps de s'éloigner. Il est temps de conclure. Dans la douceur et l'infini de Do majeur. Retour à la danse. La jubilation peut surgir à nouveau. De légers séraphins virevoltent, agiles et espiègles. Une volée de cloche. Un jeu en clair-obscur d'apparition et de disparition. La frénésie emporte ce tourbillon. L'explosion ne saurait se faire attendre. Les cuivres maintenant sont de sortie, les trompettes, les trombones. Do majeur. L'explosion finale. Bach n'est qu'un maillon de la mémoire. Il absorbe, digère une tradition qu'il sait éternelle. Nous allons entendre un motet d'un prédécesseur, Hieronymus Praetorius. Un motet écrit presque 100 ans avant ce Lobotdenhern que nous venons d'entendre. Vous entendrez tout d'abord une première partie très archaïque qui nous rappelle les grandes heures de la Renaissance. Mais si vous prêtez l'oreille, vous regarderez la jubilation qui tout d'un coup imprègne le développement de ce motet et son Alléluia final semble laisser présager aux plus belles heures des motets du cantor.

je vous propose de continuer avec l'un des sommets des six motets de Jean-Sébastien Bach, le célèbre « Comme Jésus, comme », un motet intime, sensuel, qui semble être en attente d'une étreinte, un véritable chant d'amour, parfois presque érotique, culminant dans une danse extraordinaire à double cœur, une technique venue de l'Italie, ces fameux cori spezzati qui faisaient dialoguer d'une tribune à l'autre l'un et l'autre cœur. L'appel. L'attente.

Viens, Jésus, viens. Car mon corps est fatigué. La musique semble s'écrouler. Mais les forces reviennent, presque désespérées, comme retrouvant une force provisoire. Jusqu'à l'épuisement, jusqu'aux dernières forces.

Fa majeur. Tonalité de la paix retrouvée. Der Zauerweg, le chemin amer, les vicissitudes de la vie, la conscience du mal accompli, cette détresse personnelle et collective, ce chemin tortueux

ses gémissements, puis le poids du texte. La grande pédale qui permet d'exprimer avec tant de poids les douleurs de la vie humaine. Quelle surprise ! Ce coup de théâtre léger

place à la danse. À travers toi, Seigneur, la rédemption est possible, ma rédemption est possible, car tu es l'unique chemin. Je puis désormais te célébrer. La danse commence. Un petit menuet à la française, noble, avec tant de panache. La danse telle un baume, la danse telle un réconfort.

Le temps du développement, le temps long, la danse jusqu'à l'épuisement. Des interventions plus courtes pour reprendre son souffle.

un cœur l'un après l'autre. Le cœur et l'esprit, l'âme et le corps. Et bientôt, ne faire qu'un.

Un dernier dialogue. Et l'ultime fusion entre ces 8 voix et nos 2 cœurs. La procession semble s'éloigner. Une prière pour terminer.

Monde, bonne nuit. C'est ainsi que se terminait ce Comme Jesu Comme. C'est une tradition luthérienne, celle du Sterbelied, du lied funèbre, de l'adieu au monde, vers l'endormissement, dans une parfaite sérénité, dans une extrême douceur. Sa mise en musique la plus bouleversante est peut-être celle du motet Jesu meine Freude, BWV 227, qui par l'absence de basse lui donne cette légèreté, ce côté presque hypnotique.

0: Les motets de Bach par Pygmalion sous la direction de Raphaël Pichon. À suivre dans le cinquième épisode de l'exploration de la musique sacrée de Bach par Raphaël Pichon, l'épisode de la Passion selon saint Matthieu. Équipe de réalisation, Corinne Schneider, Éric Boisset et Jean-Philippe Navarre. Vous pouvez retrouver ce podcast sur l'application de Radio France et à la réécoute sur francemusique.fr.
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5: Bonjour à tous, merci d'être avec nous pour ce nouvel été classique. Notre thème du jour, les exils et les migrations des compositeurs Faya, Martinou, Wagner, Shostakovich, Chopin. Et tout de suite, voici Handel, Il Giardino Armonico et Giovanni Antonini interprètent le concerto grosso en Fa majeur opus 6, numéro 2.

Giovanni Antonini et son Giardino Armonico interprétaient le concerto grosso en fa majeur, opus 6, numéro 2 de Handel, composé à Londres en 1739, Londres, capitale économique de l'Europe au début du XVIIIe siècle grâce à sa bourgeoisie marchande aisée et à son aristocratie dynamique. Tout ce petit monde est avide de divertissement, l'opéra est en plein essor. Il faut un maître pour dominer ce paysage. Handel va rapidement s'imposer comme la figure dominante de l'opéra italien à Londres. Il vient de séjourner longuement en Italie. Entre 1706 et 1710, il s'est forgé une réputation internationale. Puis il a occupé le poste de Kapellmeister à Hanovre. En 1712, il s'installe dans la capitale britannique et deviendra sujet du roi en 1727. On fait un grand saut de deux siècles, nous voici en Espagne. Dans les années 30, la guerre civile, puis la victoire de Franco fracture la société espagnole. Manuel de Falla, conservateur, catholique, vit un déchirement intérieur impossible à résoudre. Franco le nomme président de l'Institut d'Espagne qu'il vient de créer, mais Falla décline, il est horrifié par la barbarie qui se joue sous ses yeux. En 1936, l'assassinat de son ami, le poète Federico Garcia Lorca, fusillé par les forces franquistes, le terrasse. Il ne manque que la bonne occasion pour partir. Elle se présente en 1939, lorsque la Société culturelle, Institution culturelle Española, l'invite à diriger une série de concerts à Buenos Aires. À son arrivée en Argentine, il orchestre et réorganise quatre hommages musicaux qu'il avait composés les décennies passées. Hommage à Arbos, Debussy, Duca et Pedrel. Cette composition donne lieu à la suite Homaneras. Juan José Mena dirige l'orchestre philharmonique de la BBC.

0: Juan José Mena et l'Orchestre Philharmonique de la BBC dans la suite Homenares, œuvre d'exil de Manuel de Falla, composée en 1939, alors que le compositeur vient de quitter l'Espagne et le régime de Franco pour s'installer en Argentine.
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0: Il est 10h54, nous sommes au cœur de notre programmation composée aux compositeurs en exil. Toujours au XXe siècle, nous sommes en 1923. Martineau vient de s'installer à Paris pour travailler auprès d'Albert Roussel. Le jeune compositeur de 32 ans a quitté sa Bohème natale et un climat qu'il juge trop conservateur à son goût, trop tourné vers le romantisme national. Martineau développe son art à Paris, se fait connaître au niveau international, fréquente le milieu artistique parisien, notamment la communauté tchécoslovaque, mais aussi des compositeurs comme Arthur Honegger. Après les accords de Munich en 1938, puis l'occupation allemande de la Tchécoslovaquie, Martineau compose la Fieldmass en hommage aux volontaires tchécoslovaques engagés contre le nazisme. Il se retrouve sur une liste noire établie par les autorités allemandes. En 1940, les troupes ennemies approchent de Paris. Martineau doit fuir avec son épouse, Limoges, Aix-en-Provence, puis l'Espagne, le Portugal et enfin les États-Unis. Martineau reviendra en France des années plus tard. 1953, il quitte définitivement les États-Unis, s'installe d'abord à Rome, puis à Nice. En 1955, il compose son concerto pour hautbois, particulièrement marqué par ses années d'exil. C'est une commande du hautboïste tchèque Jiří Tancibudek, émigré en Australie. Elle sera créée en 1956 à Sydney. C'est une œuvre lumineuse, transparente, traversée par une mélancolie discrète. Écoutez bien les timbres, les rythmes qui ravivent la mémoire de la bohème que Martineau cultive toujours avec nostalgie. Nous écoutons Ivan Sekward et l'Orchestre Philharmonique de Prague sous la direction de Václav Neumann.

Ivan Sekouar de l'Orchestre Philharmonique de Prague sous la direction de Václav Neumann. C'était le premier mouvement du concerto pour hautbois de Martinou, composé en 1955. Direction la Suisse, près du lac de Lucerne, on retrouve Richard Wagner en 1870. Wagner a participé aux insurrections révolutionnaires de Dresde. Il est recherché par les autorités saxonnes et doit fuir l'Allemagne. Il s'établit d'abord à Zurich pendant plus de 10 ans, puis s'installe à Tribschen sur les bords du lac de Lucerne. À cette époque, il est particulièrement heureux et serein. Il vient d'avoir un troisième enfant, Siegfried. Et surtout, il vient enfin d'épouser Cosima, la fille de Franz Liszt. C'est dans ce contexte que Wagner compose l'idylle de Siegfried pour l'offrir à sa femme le matin de son anniversaire, le 25 décembre 1870. Il fait rentrer l'orchestre chez lui, l'installe dans l'escalier et réveille Cosima en musique à 7 h du matin. Voici l'idylle de Siegfried par Claudio Abbado et l'orchestre du Festival de Lucerne.

Un plaisir divin, c'est ce que Cosima dit avoir éprouvé en se réveillant avec la musique de l'idylle de Siegfried le matin de ses 33 ans. Nous venons d'entendre la version de l'orchestre du Festival de Lucerne sous la baguette de Claudio Abbado. Je vous ai parlé des exils, d'émigration, des déplacements. Voici un compositeur qui n'a jamais été contraint de fuir son pays, mais qui a traversé un exil intérieur. Ce compositeur, c'est Chostakovitch, malmené par le régime soviétique dans la peur permanente de l'arrestation. En 1953, Staline meurt, c'est la période du dégel. Dans un état psychologique fragilisé, Chostakovitch compose en 1957 un concerto pour son fils Maxime, cadeau destiné à son examen de fin d'études. Voici l'andante bouleversante de ce concerto. On écoute Dimitri Chostakovitch et André Glutens, qui dirige l'Orchestre national de Radio France.

0: L'andante deuxième mouvement du concerto numéro 2 de Chostakovitch, Andrei Klutens dirigeait l'Orchestre national de Radio France et accompagnait le compositeur au piano.
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0: Il est 11h28. Nous continuons notre programmation dédiée aux exils et aux migrations des compositeurs. En voici une dont vous connaissez certainement le nom, mais que vous n'associez peut-être pas à la musique. Son nom, Adèle Hugo, c'est la fille de Victor Hugo, marquée par le drame de la mort de sa sœur Léopoldine. Exilée à Jersey puis à Guernesey avec son père, elle se renferme rongée par la tristesse. Dans ce climat morose, la musique est une échappatoire. Adèle compose des petites pièces sur les vers de son père. Créatrice et amoureuse, elle poursuivra un homme indifférent, Albert Pinson, jusqu'à Halifax au Canada, puis rejoindra la Barbade avant d'être rapatriée en France, dans un état psychologique désastreux. Voici une de ses mélodies très émouvantes, « Priez pour les morts ». Anaïs Constant et Eric Serrantola interprètent cette mélodie d'Adèle Hugo.

Meurtrier pour les morts d'Adèle Hugo, Eric Cerantola accompagné la soprano Anaïs Constant. Vous connaissiez peut-être Adèle Hugo à travers l'interprétation magistrale d'Isabelle Adjani dans le film de Truffaut, l'histoire d'Adèle H. Maintenant, vous la connaissez aussi à travers sa musique. Et nous arrivons au bout de cette émission que nous refermons avec quelques études de Chopin composées entre 1829 et 1832, c'est-à-dire au moment où le compositeur quitte la Pologne et devient un compositeur en exil. Nous écoutons Yun-Chan Lim, vainqueur du concours Van Cliburn en 2022, dans quelques études de Chopin.

0: Yunshan Lim dans quelques études de Chopin. Ainsi se referme notre émission consacrée aux exils et aux migrations. Des compositeurs à la technique aujourd'hui, Benjamin Orgeret, attaché de production, Nelly Portal. Et tout de suite, voici la story de Starmania avec Laurent Vallière.
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2: Bonsoir, monsieur.
3: Bonsoir.
2: Alors, vous avez vu un peu de Starmania. Est-ce que ça vous plaît?
3: Bon, écoutez, ça bouge, c'est très agréable.
2: Pas punk du tout pour vous?
3: Pardon?
2: Pas punk?
3: Qu'est-ce que c'est punk?
1: Quatrième épisode, un spectacle punk. Starmania, l'album est un succès. On vend 58 000 exemplaires en 3 mois. C'est énorme pour l'époque et il est temps maintenant de concrétiser le rêve, créer le spectacle sur scène. Par chance, Roland Hubert, un producteur fondateur du Gala des Étoiles, soutenu par la Radio Europe 1, trouve une toute petite fenêtre de tir pour le présenter, comme se souvient Bernard de Bosson.
4: À l'époque, il n'y avait pas beaucoup de salles. Il y avait eu un désistement du Palais des Congrès. Et le mois d'avril, c'était bloqué depuis des années, hein. Le mois d'avril 79 se libère.
1: Ça sera juste avant le ballet du Bolchoï. 24 dates, seulement 33 représentations du mardi 10 avril au jeudi 3 mai 1979. C'est un pari fou, d'autant que les ambitions de Luc Plamondon et de Michel Berger sont énormes, comme me l'a expliqué le Québécois Luc Plamondon, qui a souvent fréquenté Broadway.
5: Quand on m'a demandé pour Starmania en 79... qui veux-tu comme metteur en scène? Oh, idéalement, n'importe qui dans le monde. J'ai dit Tom Hogan, mais bon, vous l'aurez pas, ça va être trop difficile, c'est le plus grand metteur en scène.

0: Cet atome ou organe qu'on doit à la sulfureuse scène dans Air en 1968 où des jeunes se dévêtissent en fumant du hashish sur scène. Du jamais vu à Broadway. Il avait aussi mis en scène Jésus-Christ Superstar, un metteur en scène avant-gardiste qui avait une façon particulière de faire répéter, avec des jeux d'improvisation, des jeux de rôle qui encourageaient la liberté et la spontanéité. Il avait l'habitude de préparer les acteurs en les faisant se déshabiller au ralenti, en leur faisant prier Dieu, Bouddha et en les bousculant les uns les autres. Autant dire que les chanteurs à Paris sont surpris lorsqu'il leur demande de se rouler par terre en s'embrassant, par exemple pour s'échauffer, comme me le raconte Fabienne Thibault.
1: Le travail s'articule assez difficilement. Tom Morgan, d'abord, parle pas français, donc nous avons une interprète qui nous traduit ce que Tom Morgan dit. Nous sommes une équipe de Québécois et de Français. On se connaît moins qu'aujourd'hui, on n'a pas la même méthode de travail. Donc tout ça est assez compliqué.
0: Pour la scénographie, Tom O'Organ imagine un décor moderne, un mur de 66 postes de télévision sur le côté droit, et puis trois grands postes où apparaissent les visages des héros. Il n'y a pas de rideau de scène,

0: Quant aux costumes, ils sont outranciers, exprès. Silhouette rouge, jambes gainées de cuir noir luisant pour les terroristes inspirés des brigades rouges. Et pour Marie-Jeanne, eh bien Fabienne Thibault se souvient.
1: Au début, je rentrais, le décor s'ouvrait et j'allais m'asseoir à mon underground café. Je m'assois et à ce moment-là, l'air entre sous mon tablier en plastique rigide qui relève et me v'là qui tape sur le tablier en plastique pour le faire redescendre. Donc je rate ma première chanson. J'entends du haut du palais des congrès la voix du producteur, Ronan Hubert. Ce spectacle me coûte suffisamment cher, est-ce que quelqu'un va lui enlever sa housse, sa fauteuil de sur le dos? Et là, l'assistant de mine, Jean-Pierre, m'a amené m'acheter une robe, la fameuse robe Laura Ashley. Et les fameux sabots dans le magasin danois très célèbre du boulevard Saint-Germain.
0: Diane Dufresne incarnait Stella Spotlight et là aussi les directives du metteur en scène étaient drastiques.
2: Toujours sur la scène, pas le droit de pencher la tête pour avoir des applaudissements. Il y en avait des trucs, hein. Il y en avait des trucs. Je pouvais pas croire qu'on pouvait travailler de cette manière-là.
3: Mais je pense que l'Américain avec les Français, ça tirait. Quand ils demandaient de porter des télévisions, qu'ils demandaient des trucs, qu'ils demandaient de porter même des cheveux de couleur. Dans le temps, c'était pas... Notre façon était plus américaine de travailler, nous autres, les Québécois. Donc, on s'entendait mieux avec le metteur en scène. De toute façon, quand il y a un metteur en scène, moi, je fais ce qu'il me demande.

0: Et lorsque le metteur en scène suggère à France Gall de porter un fusil, comme le fit Patricia Hearst, dont est inspiré son personnage dans une photo célèbre, c'est le clash. Luc Plamondon.
1: À Paris, à la première, France Gall n'a pas voulu porter de fusil, parce qu'elle a dit que ses fans ne l'accepteraient pas.
0: Deux clans se forment sur le plateau, les Québécois et les Français. Certains se croient plus stars que d'autres, et c'est bientôt la guerre. Diane Dufresne n'en conserve décidément pas un bon souvenir.
2: Ça, c'est pas ma plus belle époque. J'ai trouvé ça très difficile vers Starmania. Et on me trouvait que c'était moi qui avais le caractère si épouvantable, mais en fin de compte, des fois, c'est ça, puis tout le contraire.
0: Fabienne Thibault s'en souvient aussi.
3: Un jour, je suis allée voir M. Horgan, j'ai dit, « Tom, excuse me, but what I have to do, qu'est-ce que je fais ?» Il m'a regardé, il m'a dit, « You're the plot », c'est-à-dire, t'es le personnage. J'en ai par-dessus la tête avec tous les caprices des Français, c'est compliqué. Alors toi, si tu veux, libère-moi d'un poids, fais ce que tu veux.
4: Mon Dieu, déjà 10h15.
0: Mésentente sur la place de France Gall dans le spectacle, difficulté avec les comédiens chanteurs, en tout cas Tom O'Horgan lâche l'affaire et quitte la production deux jours avant la première. Michel Berger se retrouve avec beaucoup de travail sur le dos.
5: Eh bien, je croyais que quand le spectacle existerait, c'était fini, on tournerait les pouces, mais c'est pas du tout comme ça que ça se passe.
6: Non.
5: Parce que non, tous les soirs, le spectacle est différent, on essaie de changer des choses, d'améliorer, puis il y a des problèmes qui se posent, parce que c'est jamais pareil, et finalement, on se donne autant de mal après qu'avant.
0: 10 avril 1979. C'est le jour de la première, Antenne de Midi est en duplex du Palais des Congrès et France Roche interview France Gall dans son costume, une robe dorée qu'elle a choisie chez Yves Saint Laurent.
7: Au Palais des Congrès, Starmania. France Roche, vous êtes sur place.
8: Oui, et France Gall joue dans Starmania un personnage que je suis un peu ici, une personne qui interviewe des gens et qui en fait des stars. C'est vous qui chantez le thème de la pièce qui est Starmania.
9: Enfin, le thème, non, je chante le thème de mon émission de télévision qui s'appelle Starmania. Et il y a une chanson pour l'émission.
8: Vous pourriez aller nous la chanter, on pourra peut-être la prendre en générique.
9: D'accord.

0: La critique n'est pas unanime. Certains trouvent le plateau de scène trop étroit, les chanteurs sont coincés entre un volumineux orchestre et des écrans de télévision. D'autres trouvent Daniel Balavoine à l'opposé de son rôle de loup-bard casseur. La seule erreur de casting selon un journaliste. Un autre critique le joli minois rassurant d'une France Gall, je cite, aseptisée. Par contre, les artistes québécois sont portés au nu, à commencer par Fabienne Thibault et Diane Dufresne. Alors on comprend le côté bande dessinée du spectacle, les rayons laser des batailles, mais Jacqueline Cartier dans France Soir résume le sentiment général.
1: On l'attendait comme un événement parce que nous connaissions tous Starmania par le disque qui est remarquable. Alors évidemment, la déception a commencé, si vous voulez, à la représentation au Palais des Congrès, parce que on n'a pas retrouvé l'éblouissement du disque, la musique était toujours là bien sûr, les interprètes étaient excellents, mais en fait je crois que le spectacle a pâti de la mise en scène, qui hésitait entre une espèce de show tel qu'on pourrait le voir à la télévision, et une mise en scène plus élaborée de comédie musicale, mais finalement ce n'était ni l'un ni l'autre.
0: Les chanteurs se diront tous heureux de participer à cette aventure, mais on sent bien que un mois, c'est suffisant, comme l'explique France Gall.
2: C'est vraiment un travail d'équipe, on est très nombreux sur l'affiche et à faire un travail important dans ce spectacle. On n'a pas, comme quand on fait un spectacle tout seul, bon, deux heures comme ça à tenir la scène, mais on a à peu près, enfin les protagonistes principaux ont à peu près un quart d'heure à eux, 10 minutes, un quart d'heure, mais on est aussi fatigué que pour deux heures, parce qu'on est obligé d'abord de se changer de costume sans arrêt, on est obligé d'écouter ce qui se passe entre les morceaux, parce qu'on a sans arrêt des petites interventions à faire, et en fait ça demande un travail assez énorme. C'est une autre facette du métier de chanteur. Et c'est ça qui est intéressant, c'est de ne pas faire toujours la même chose.
3: Et la scène, vous aimez beaucoup la scène ?
2: J'aime beaucoup la scène, mais pas longtemps.
3: Et vous en avez pour longtemps avec Starmania ?
2: Non, un mois, c'est raisonnable.
0: Daniel Balavoine ne dit pas le contraire.
4: Je ne pense pas que je le referai, mais ça ne veut pas dire que je regrette de l'avoir fait. Je voulais le faire une fois, c'est fait. Maintenant, je voudrais passer à autre chose.
0: Pour tous, l'expérience a été éprouvante. Un spectacle tellement punk qu'il s'arrête au bout de 33 représentations. Le producteur Roland Hubert est frustré de ne pas pouvoir jouer plus, même s'il s'avoue satisfait.
5: Incontestablement, ce spectacle a obtenu un très gros succès. Il a été discuté, car on pouvait l'interpréter de façon différente, mais tout de même unanimement apprécié. Bien, à mon avis, Starmania a devant lui un très bel avenir.
6: On a reproché notamment aux costumes et aux chorégraphies de ne pas avoir été à la hauteur de ce à quoi on s'attendait.
5: Mais c'est une vive erreur. Dans une production comme Starmania, il n'y a pas de chorégraphie. De même que dans Air, il n'y avait pas de chorégraphie. Monsieur Tom Morgan est un metteur en scène qui ne veut pas de chorégraphie dans ses spectacles. Il a remplacé celle-ci par du moving. Et alors, l'erreur totale d'optique des critiques, c'est d'avoir cru trouver une opérette style comédie musicale d'autrefois, avec des gens levant la jambe sur des rythmes bien déterminés. Ce n'est pas le cas de Starmania, où il y avait un ensemble de moving comme dans Air ou comme dans Jésus-Christ Superstar.
7: Une foule de 100 000 personnes, disent les organisateurs.
0: Avec parmi les 92 000 spectateurs, Patrick Bruel. Il s'en souvient à mon micro.
8: Je l'ai dû le voir au moins 5 fois à l'époque, quand ça a été créé. Ensuite, je l'ai revu à chaque édition, une ou deux fois. Et ensuite, je l'ai revu à Montréal, et je l'ai revu à Paris, et je l'ai revu encore récemment à Paris. À l'époque, c'était phénoménal, c'était extraordinaire. C'était la naissance de toute une génération. C'était... Moi, j'avais envie d'être chanteur en plus. Je voyais Balavoine, je voyais France Gall, Nanette Workman, Diane Dufresne. C'était juste vraiment extraordinaire.

0: La production du spectacle est tellement punk que Starmania 79 ne sera pas filmée. Et à Montréal, la tiédeur des critiques françaises provoque l'annulation de la première représentation prévue au stade olympique devant plus de 30 000 personnes, ce qui rend fou de rage Luc Plamondon au micro de Radio-Canada.
1: Là, j'en ai plein le cul d'attendre après des producteurs qui sont supposés d'être les plus gros producteurs de show business en ville. Et...
2: tu fais quoi?
1: J'ai perdu une année avec un puis une autre année avec l'autre, alors... je le prends en main, là, à partir de cette semaine, mon show, puis... mais je mets ma main dans le feu que ça va se monter cet automne, sinon je refais mes valises, puis je m'en vais vivre en France, parce que là-bas, si j'ai réussi à le monter là-bas, mes autres projets, ben, je vais aller les écrire là-bas, puis ils vont se monter. Si on peut pas monter celle-là à Montréal...
2: on n'en montrera pas d'autres.
1: On n'en montrera pas d'autres. On a vendu 100 000 albums, on... tout le monde sait ce que c'est Starmania. Partout où je vais, les chauffeurs de taxi, le monde dans les épiceries me disent quand est-ce qu'on va voir Starmania. Alors, si on n'arrive pas à monter. Mais on va y arriver.
0: Et ça sera en 1980, avec une équipe complètement différente. Aucun chanteur similaire, aucun ne veut remettre le couvert et d'autres arrangements, comme vous l'entendez. C'est ainsi que débute la première mue de Starmania. Ça ne sera pas la dernière, comme je vous le raconterai dans le prochain épisode.
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5: Musique. Merci d'écouter France Musique, il est midi, nous sommes ensemble jusqu'à 13h.
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5: Bienvenue dans l'agenda de l'été, l'émission qui vous fait voyager dans la France des festivals. Aujourd'hui, nous serons à Dieppe avec Jean-Sébastien Bach, dans l'Allier avec Steve Reich, à Conques avec Ernest Chausson, dans le Var avec Palestrina et dans le Luberon avec Claire Paslano et Fiona Robson du Quatuor Magenta que nous recevrons dans quelques instants. À 12h30, résolvez notre énigme et gagnez des places pour le récital de Mikhail Pletnev au Touquet. Et à 12h40, mon coup de cœur pour l'album Saxophobia. Nous sommes en direct sur France Musique. Merci de passer cette heure avec nous.
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5: Et aujourd'hui, on commence avec un titre disco intemporel.

0: musique qui donne vraiment l'envie d'être en vacances, enfin peut-être que vous l'êtes déjà. C'était le thème d'amour signé Barry White par le Love Unlimited Orchestra. Ouvrons nos agendas. Nous sommes le 13 août 2026. Il y a précisément 150 ans, le 13 août 1876, la salle du palais du festival de Bayreuth ouvre ses portes au public pour une première représentation complète de l'Anneau du Nibelung de Richard Wagner. L'événement est social, politique et culturel. Têtes couronnées, artistes et mondains se pressent sur la colline verte, sanctuaire de la musique de l'avenir imaginée par Wagner. Il lui aura fallu 28 ans de travail pour écrire les 4 livrets, les 4 opéras et surtout convaincre Louis II de Bavière, malgré leur querelle passée, de financer son projet titanesque à la mesure de son ouvrage, une maison d'opéra rien que pour ses œuvres. La construction s'étale sur 3 ans. Rien n'est trop grand ou trop large pour le compositeur démiurge qui dépense sans compter et soigne tous les détails jusqu'à la maniaquerie. Grand théâtre, appartements pour les artistes, machineries et décors sophistiqués sur lesquels aucune limite budgétaire ne doit être posée pour un spectacle qu'il veut total et inoubliable. Lors de la première, le 13 août 1876, aucun musicien et chanteur n'est payé. Dans la salle sont présents Liszt, Saint-Saëns, Tchaïkovski, Grieg, l'empereur d'Allemagne et celui du Brésil. Pourtant, cette première soirée ne se passe pas sans incident, comme nous le raconte Nicolas Duftel dans sa saga Bayreuth, la colline sacrée de Wagner.
1: Le premier soir, avec l'ordurin, est marqué par des erreurs et des problèmes. La tête du dragon est arrivée de Londres le jour de la représentation et elle a été montée à l'envers. On raconte qu'elle aurait d'abord été envoyée à Beyrouth, au Liban, et non pas à Bayreuth, en Allemagne. Cosima se désole de l'ordurin qui est donné, selon ses propres mots, sous les plus mauvais auspices.
2: Betz, notre Wotan, perd l'anneau. Il s'enfuit deux fois dans les coulisses au moment de la malédiction. Un ouvrier tire trop tôt un élément du décor lors de la première métamorphose et on voit les acteurs en bras de chemise à l'arrière-plan de la scène. Les chanteurs ne savent plus que faire, etc., etc. Chacun rentre chez soi de son côté. Richard est tout d'abord très sombre, s'égaie peu à peu, et la visite soudaine de l'empereur du Brésil met enfin son humeur dans la meilleure voie.

0: un extrait de la première scène de L'or du Rhin de Richard Wagner. Les Ondines étaient interprétées par Gabriele Fontana, Ildikó Komlosi et Margareta Intermeyer. Et Alberich était incarné par Franz Josef Capellmann dans cette version menée par Christoph von Dohnányi à la tête de l'orchestre de Cleveland. Aujourd'hui, nous sommes en compagnie de deux musiciennes du Quatuor Magenta, Claire Paslano et Fiona Robson, pour le festival de Quatuor du Luberon. Bonjour.
1: Bonjour Jérôme.
0: On commence avec vous, Claire Paslano. Vous êtes l'altiste de ce Quatuor, le Quatuor Magenta, un ensemble qui commence à s'imposer sur la scène française. Vous avez remporté plusieurs prix internationaux. Vous avez étudié avec les Quatuors Ebène et Modigliani. Et on a pu vous applaudir à la Philharmonie de Paris à l'occasion de la Biennale du Quatuor à cordes ou au Festival de Radio France à Montpellier, entre autres. Demain, vous serez en concert à l'église de Goux dans le Vaucluse à 21h. Mais je crois que vous ne nous appelez pas du Vaucluse, que vous nous appelez du Poitou, car vous participez à un autre festival, Musique en nos villages, pour le citer. Je crois que l'été est plutôt chargé pour vous, non ?
1: Alors oui, exactement. On s'appelle du Poitou. On a la chance d'avoir un été bien rempli. C'est souvent le cas pour les quartettistes parce que l'été est la saison haute et donc on bat les campagnes. Et effectivement, on sera par la suite donc dans le Luberon, mais aussi à la Roque d'Anteron et puis un peu plus tard en Belgique et on finira au Festival de la Chaise-Dieu. Donc un été bien rempli.
0: Eh bien, écoutez, on vous souhaite encore bien du courage. Alors il me semble que c'est la première fois que vous participez à ce festival de Quatuor du Luberon. Comment ça se passe quand on est un Quatuor et qu'on cherche des concerts ? Est-ce que ce sont les programmateurs qui vous contactent ou bien est-ce que vous démarchez les festivals vous-même ?
1: Alors, il n'y a pas une seule réponse à cette question. Il faut un peu de tout. Effectivement, c'est la première fois qu'on joue à ce festival et on est ravis d'intégrer une si belle programmation dédiée au Quatuor à cordes. On allie à la fois le réseau, nos sollicitations personnelles et puis maintenant effectivement qu'on s'est un peu installé dans le milieu du Quatuor à cordes, des programmateurs nous contactent directement. Donc il faut un peu de tout et puis surtout pas hésiter à passer des coups de fil.
0: Très bien, c'est noté. Écoutez, j'espère que certains programmateurs qui écoutent France Musique n'hésiteront pas. Alors parlons de votre programme. Il y aura du Joseph Haydn, du Fanny Mendelssohn et une compositrice polonaise que vous jouez beaucoup en ce moment, c'est Grażyna Abatsiewicz. J'espère que je prononce bien. Alors est-ce que vous pouvez nous parler de cette compositrice et de ce qu'elle représente pour des quartettistes ?
1: Alors effectivement, Abatsiewicz est au centre de notre répertoire en ce moment. Je ne sais pas si elle représente grand-chose encore pour les quartettistes en général, et justement, c'est pour ça qu'on en a...

0: a fait notre cheval de bataille. C'est donc une compositrice polonaise du XXe siècle qui écrit une musique qu'on trouve fantastique, qui n'est pas beaucoup jouée et qu'on essaye de faire revenir sur le devant de la scène. Elle a écrit 7 quatuors et donc on est en train de débroussailler tout ce répertoire qui est magnifique.
1: Alors si les auditeurs de France Musique ne connaissent pas cette musique de Batsevich, vous pourrez nous dire à quoi elle ressemble, si on peut la comparer à d'autres compositeurs. Enfin, je crois qu'elle était violoniste, donc forcément ça doit avoir une répercussion sur l'écriture du quatuor.
0: Absolument, c'était une violoniste même de grand talent et une très bonne pédagogue, donc elle a beaucoup écrit pour le violon et pour le quatuor à cordes. Son style est très différent entre son premier et son dernier quatuor, il évolue vraiment tout au fil de sa vie. Au début, on peut entendre l'influence de la musique française, elle vient étudier quelques années à Paris. Il y a de l'impressionnisme et puis sur la fin il y a toutes les expériences de décaphonique de l'époque, puisque donc elle meurt en 1969, donc vraiment elle est à une période charnière et sa musique se rapprocherait aussi peut-être de Shostakovich, de Lutoslavski. Voilà, c'est une musique vraiment passionnante et très à l'image de son siècle.
1: Alors, on me glisse dans l'oreille qu'un projet d'enregistrement de ces quatuors, de l'intégrale de ces quatuors, est en cours, c'est bien ça?
0: Absolument, on a la chance d'avoir signé avec le label Aparté pour une intégrale qui sortira, sortez vos agendas, en 2028 et l'enregistrement a lieu très bientôt, donc souhaitez-nous beaucoup de courage.
1: Alors comment ça s'organise quand on fait un enregistrement d'intégrale? Il y a 7 quatuors, j'imagine que vous n'allez pas tout enregistrer au même moment. Comment vous décidez de cette répartition et du calendrier en fait à mener pour ce genre de projet assez titanesque?
0: Alors, d'abord, on se pose devant son agenda et on se demande qu'est-ce qui serait le plus optimal. Il n'y a pas, j'imagine, une seule bonne réponse. Nous, on a fait le choix de le faire en 2 sessions d'enregistrement, un peu espacées, pour avoir le temps de vraiment se concentrer sur 3 quatuors, puis sur 4. Et puis, on va essayer de faire au mieux sur ces 2 sessions.
1: Eh bien, écoutez, on espère que France Musique se fera l'écho de cette intégrale. Alors, on merci Claire Pastellano d'avoir été avec nous. On écoute un peu, justement, de Grażyna Bacewicz avant de retrouver Fiona Robson, la violoncelliste du quatuor Magenta.

0: un extrait du premier quatuor de Gražena Bacevič par le quatuor de Silésie. Nous sommes maintenant avec Fiona Robson, violoncelliste du quatuor Magenta. Alors Fiona Robson, et puis plus généralement le quatuor Magenta, parmi vos récentes actualités, on compte la création d'une pièce de Raphaël Merlin, ancien violoncelliste du quatuor Eben. La pièce est intitulée La jeune fille, en référence au quatuor de Schubert, La jeune fille et la mort. Comment ça se passe quand on commande une œuvre à un compositeur?
1: Oui, bah c'est un processus fascinant pour nous. C'est donc comme ça, on a écouté la musique de Raphaël Merlin, on a déjà joué un section qu'il a écrit et on trouvait ça passionnant. Et en plus, c'est un de nos mentors depuis très longtemps dans le quatuor. Donc, on s'est approché de lui, on s'est dit, on veut bien que vous nous écriviez un quatuor. Et on a un peu trouvé de l'inspiration de notre parcours et notre relation avec lui. Et après, c'est à lui de l'écrire. Et on a beaucoup travaillé avec lui, qui est vraiment très chouette. Souvent, en quatuor, on souhaite demander des questions au compositeur, genre à Beethoven, qu'est-ce qu'il voulait dire avec ça? Mais évidemment, on peut pas quand c'est Beethoven, mais quand c'est Raphaël Merlin, là, on peut. Et ça, c'est vraiment chouette comme processus d'apprentissage quand on peut travailler proche comme ça avec le compositeur.
0: Alors justement, la musique contemporaine prend une place importante dans votre répertoire, comme d'autres, comme d'autres quatuors l'ont fait avant vous. Hein, si on pense par exemple au Quatuor Arditi ou au Chronos Quartet, qu'est-ce qui vous intéresse dans ce répertoire? Est-ce que c'est l'excitation de la découverte ou bien, j'imagine, des fois, il peut y avoir aussi des déceptions?
1: La plupart du temps, c'est effectivement l'excitation de la découverte. Nous, on aime beaucoup cette liberté qu'on sent de jouer de la musique qui était soit pas beaucoup jouée, soit jouée pas du tout avant nous. Il n'y a pas le même poids de la tradition qui peut être un peu écrasant sur notre répertoire. Là, on se sent vraiment libre de trouver notre voix et notre interprétation. Oui, effectivement, le Quatuor Chronos, on a fait il y a plusieurs années un marathon au Biennale des Quatuors avec 7 Quatuors qui fait partie de leur sélection 50 for the Future. Et ça, c'était vraiment cool de découvrir plein de styles différents. Donc, comme dans toutes les musiques, il y a des pièces qu'on préfère et des pièces qu'on aime moins, mais c'est toujours un chouette découverte, la musique contemporaine.
0: Et est-ce qu'il y a d'autres créations prévues dans l'agenda?
1: Oui, tout à fait. 2028, ça va être une énorme année pour nous. En janvier, on va créer le 9e quatuor de Pascal Dussapin. C'est un autre compositeur français qu'on adore et qu'on a déjà travaillé avec lui. C'est un commande de la fonds de dotation Suzanne Deoda. On a la chance d'être accompagné par des mécènes superbes et on a vraiment hâte de travailler avec Pascal sur cette œuvre. Et sinon, on passe une commande aussi à une compositrice canadienne, Nicole Lisée. Celui-là, ça va être créé à la Salle Bourgie à Montréal en février 2028. Ça va être une pièce pour quatuor et électronique. Ça va être une de nos premières fois à jouer avec électronique. Donc, on a très hâte pour ça aussi.
0: Eh bien, écoutez, s'il y a des compositeurs ou des compositrices qui nous écoutent sur France Musique, je suis sûr que le Quatuor Magenta se fera un plaisir de créer les quatuors. Je rappelle votre concert qui sera demain dans le cadre du festival Quatuor en Luberon. Ce sera à Gou à 21h. On vous souhaite un très bon concert. On vous souhaite une très bonne fin d'été. Merci beaucoup.
1: Merci beaucoup.

La fin du Langsamersatz d'Anton Webern par le Quatuor Hermès, le Quatuor Hanson et le Quatuor Magenta. Direction la Normandie, pour trouver un peu de fraîcheur, au Festival de musique ancienne de Dieppe. Cette année, le festival accueille des stages d'été. Il y aura un stage sur la musique irlandaise et écossaise au XVIIIe siècle, un stage de chant choral et un autre sur la musique pour clavier de Jean-Sébastien Bach, animé par la claveciniste Céline Frisch. On peut faire confiance à la musicienne dans ce répertoire qu'elle pratique énormément, les suites, le clavier bien tempéré, les variations Goldberg ou les concertos qu'elle a enregistrés avec son ensemble. Le café Zimmermann. Ce stage prendra fin demain et à cette occasion, je vous propose deux rendez-vous. Le premier à 12h30 au conservatoire de Dieppe pour soutenir les stagiaires qui auront suivi 5 jours de cours. Et le deuxième rendez-vous, c'est à 20h30 à l'église d'Arc-la-Bataille, à quelques kilomètres de Dieppe, pour applaudir leur professeur, Céline Frisch donc. Elle donnera en concert 3 partitas de Jean-Sébastien Bach, la première, la deuxième et la quatrième. Et l'an passé, elle avait fait pareil. Être l'intégrale de ces partitas, en voici un extrait.

0: La Ronde, extraite des trois chansons de Maurice Ravel, dans un curieux arrangement pour quatuor de saxophone, arrangement que nous devions à Guillaume Berceau et qui était interprété par le quatuor Zahir. Tout de suite, on se retrouve pour l'énigme et les places.
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0: 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L'on a dans la bouche le goût bizarre et charmant d'un bonbon rose qui serait fourré de neige. 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

La Marche des Trolls, opus 54, numéro 3 d'Edvard Grieg, sous les doigts de Mikhaïl Pletnev. Cap maintenant sur le village de Conques, dans l'Aveyron, situé sur le chemin de Saint-Jacques-de-Compostelle, et connu pour son abbatiale et ses vitraux signés Pierre Soulages. Dimanche soir s'y tiendra un concert de mélodies donné par la soprano Nathalie Dessay et le pianiste Philippe Cassard, partenaires musicaux de longue date. La première partie de leur programme est très intéressante, car elle met à l'honneur les volatiles en tout genre, le colibri d'Ernest Chausson, la reine des mouettes de Francis Poulenc, ou les trois oiseaux du paradis de Ravel, bref, ça va planer ou virevolter, c'est selon. Ce concert a lieu dans le cadre du festival Francis Poulenc and Friends, et se tiendra donc dimanche soir à 21h à l'abbatiale Sainte-Foy de Conques.

Philippe Cassard et Nathalie Dessay dans cette mélodie d'Ernest Chausson, Le Colibri, sur un poème de Le Comte de Lille. On se retrouve dans un instant pour mon coup de cœur, juste après cette page de Johannes Brahms.

Wenn so Lind dein Auge mir, quand ton regard se pose si doucement sur moi, extrait de ce Liebeslieder Walzer de Johannes Brahms, par le chœur Les Métaboles, dirigé par Léo Varensky et au piano en quatre mains, nous retrouvions Johann Hero et Eduardo Torbianelli. Aujourd'hui, j'aimerais vous parler d'un album sorti en juin dernier et qui m'a beaucoup plu, Saxophobia. L'album rend hommage à une figure oubliée aujourd'hui, le saxophoniste Rudy Widhoft. Né dans le Michigan en 1893, Widhoft a énormément contribué à populariser le saxophone dans les années 20, alors que l'instrument avait été inventé près de 70 ans auparavant. En 1917, c'est dans la fosse d'un théâtre de Broadway qu'il se fait connaître du grand public. Il faisait tellement sensation que les spectateurs l'applaudissaient davantage que les chanteurs. Ce fils d'immigré allemand avait commencé par le violon, puis la clarinette, mais ne trouvant pas assez d'opportunités avec cet instrument, il se met un peu par hasard au saxophone. C'est le déclic. Sa technique de lèvres précédemment acquise lui permet les plus grands effets pyrotechniques, notamment les enchaînements de notes très rapides et détachées, ainsi qu'un legato magnifiquement velouté. Rudy Widhoft devient très populaire dans les années folles, il enregistre à tour de bras et se produit en Europe. Mais son style, que l'on pourrait qualifier de pré-jazz, commence peu à peu à tomber en désuétude. Son addiction à l'alcool l'emporte en 1940, à l'âge de 47 ans. Cet album, Saxophobia, nous fait entendre ses compositions dans des conditions luxueuses et par des interprètes superlatifs, à savoir le Sinfonia de Londres dirigé par John Wilson et le saxophoniste Chad Smith. Ce dernier, en fin connaisseur de ce style, joue sur un saxophone en do, l'instrument qu'utilisait Rudy Widhoft, c'est un peu du saxophone historiquement informé si l'on veut, dont le son nous évoque immédiatement l'ambiance délicieusement rétro des Dancings. Je vous redonne le nom de l'album, Saxophobia, et c'est paru sous le label Chandos.

Saxophone, une composition de Rudy Widoft par le saxophoniste Chad Smith et l'orchestre et le Symphonia de Londres dirigé par John Wilson, et donc cet extrait de cet album Saxophobia. Direction maintenant l'abbaye du Thoronet dans le Var, encore un monument historique d'exception qui abrite des concerts. Les musicales de l'abbaye du Thoronet mettent en avant la musique sacrée et c'est justement le cas pour le concert qui aura lieu ce samedi 15 août avec l'ensemble Les Voix Animées dirigé par Luc Coadou, un ensemble habitué du festival. Il se penche sur la musique qui a suivi le Concile de Trente, entre 1545 et 1563, un concile qui avait pour but de répondre à la réforme protestante. Et parmi les préconisations de ce concile, celle concernant la musique était de redonner au texte sacré toute sa compréhension. La musique sacrée composée jusqu'alors était jugée trop sophistiquée et le message divin dissous dans des enchevêtrements de voix complexes. Les compositeurs italiens et espagnols répondront différemment à ces consignes, et c'est justement ce qu'explore l'ensemble à travers ce concert. Rendez-vous donc ce samedi à 19h à l'abbaye du Thoronet pour écouter les voix animées.

0: Sicut lilium interspinas, comme un lys parmi les épines de Palestrina, par les voix animées dirigées par Luc Coadou.
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0: Comme tous les jours, l'agenda de l'été vous recommande un programme ou une émission de France Musique. Ce samedi à 20h, je vous donne rendez-vous pour une soirée exceptionnelle. Et pourquoi exceptionnelle? Car au programme, il y aura un opéra très rarement donné, Saint-François d'Assise d'Olivier Messiaen. Créé en 1983 à l'Opéra Garnier, cette partition, monstrueuse par ses dimensions, est en quelque sorte l'intersection des deux grandes passions de ce compositeur, les oiseaux et la foi chrétienne. J'ai choisi Saint-François comme personnage, d'abord parce qu'il ressemblait au Christ, par sa chasteté, par sa pauvreté, par son humilité, par les cinq plaies des deux pieds, des deux mains et du côté, c'est-à-dire par les stigmates. Mais aussi parce que c'est en quelque sorte pour moi un confrère, je suis ornithologue et il prêchait les oiseaux, explique Olivier Messiaen. Le Saint-François d'Assise que vous entendrez samedi a été capté au festival de Salzbourg et a déjà reçu de nombreux éloges. Maxime Pascal, un habitué des projets titanesques, sera à la tête du chœur et de l'orchestre philharmonique de Vienne.

Un extrait du troisième acte du Saint François d'Assise d'Olivier Messiaen par Kent Nagano à la tête du Halle Orchestra et du chœur Arnold Schoenberg. Midi 52 sur France Musique, dernière étape en Allier à Trévol, non loin de Moulins, pour le festival Préludia qui accueillera la percussionniste Adélaïde Ferrière à l'occasion d'un concert carte blanche ce samedi. Couronnée de deux victoires de la musique, Adélaïde Ferrière est devenue une musicienne incontournable d'une grande polyvalence et d'un répertoire qui va de la musique ancienne, alors bien sûr adapté pour son instrument de prédilection, le marimba, jusqu'aux œuvres contemporaines. Et c'est justement ce grand écart qu'elle fera ce samedi au programme des œuvres de Jean-Sébastien Bach et Keiko Abe, compositrice et marimbiste japonaise bien vivante. Le concert aura lieu au château d'Avrilly, qui a l'air au passage absolument magnifique. Ce sera ce samedi à 20h30.

Nagoya Marimba de Steve Reich par la percussionniste Adélaïde Ferrière. Il nous reste encore quelques minutes ensemble, alors je vous propose d'écouter un peu en avant-première notre invitée de demain, la pianiste Fanny Azzurro, dans la musique d'Alexandre Scriabine.

0: Le prélude opus 11 numéro 8 d'Alexandre Scriabine sous les doigts de Fanny Azzurro. C'est la fin de notre agenda de l'été. Merci de nous avoir suivis. Le compositeur qu'il fallait trouver pour notre énigme, c'était Claude Debussy. Bravo pour vos réponses et bravo aux gagnants Marie-Françoise de Samer, Thierry et Agnès de Paris. Cette émission a été réalisée par Yacine Bouzard et mise en onde par Adelino Mello. Merci également à l'équipe qui m'a aidé à préparer cette émission aujourd'hui, les indispensables Xavier Carrère et Martine Moni. 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
0: Et tout de suite, vous avez rendez-vous avec Marcel Quillet-Verré pour Carrefour des Amériques.
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4: Le Brésil, la musique et le monde, 29e chapitre, les années 1960 et la montée des périls. Bonjour à toutes et à tous et soyez les bienvenus dans ce Brésil où les nuages s'amoncellent et qui pourtant continue à impressionner le monde entier par son dynamisme. Alors que s'est achevé le mandat de Juscelino Kubitschek en 1961 et que João Goulart a été élu président. L'important renouveau artistique est incarné par la nouvelle capitale, Brasilia. L'élan créé par les peintres, les architectes, les écrivains et les musiciens brésiliens, notamment ceux de la populaire Bossa Nova, a touché le monde entier. Et tous revendiquent l'héritage de deux d'entre eux qui sont partis, notamment le compositeur Villa-Lobos, décédé en 1959, et le peintre Cândido Portinari, mort en 1962. Et puis le Brésil attire nombre d'artistes étrangers, et beaucoup viennent notamment de France. Cette année-là, l'architecte et designer française Charlotte Perrian arrive à Rio de Janeiro, où son mari a été nommé directeur d'Air France. Dans les meubles qu'elle dessine là-bas, elle troque le sapin pour les veines sombres du jacaranda, qu'on appelle aussi le palissandre de Rio. De grands acteurs et musiciens sont aussi sur la scène du théâtre municipal de la ville, comme Maria Cazares, Pierre Brasseur, Michel Bouquet. Et c'est la grande soprano brésilienne Diva Pieranti qui crée la voix humaine de Jean Cocteau et Francis Poulenc un an avant la mort du compositeur. Enfin, le Brésil est de nouveau à l'honneur au Festival de Cannes, où Pagador de Promessas, la parole donnée d'Anselmo Duarte, remporte la Palme d'Or. C'est l'histoire d'une promesse faite par un pauvre paysan du Nord-Est à la déesse Santa Bárbara de la religion syncrétique afro-brésilienne. À New York, le guitariste Carlos Lira se rebelle contre l'influence du jazz sur la samba avec beaucoup d'humour et, il faut bien le dire, beaucoup d'amour pour le jazz. C'était lors du concert de Bossa Nova au Carnegie Hall, le 21 novembre 1962.

0: livrar. Estabarabadá, da influência do já.
1: En cette année 1962, le président Goulart, très aimé par les milieux populaires qui l'appellent Jean Gou, rencontre aux États-Unis le président Kennedy. Kennedy qui propose à l'Amérique latine une alliance pour le progrès dont les principes sont évoqués à la conférence de Punta del Este en Uruguay. Ainsi, le Brésil renforce sa coopération militaire avec son grand voisin. Et dans le domaine culturel, la coopération avec les États-Unis ne s'est jamais rompue et elle est plus forte que jamais. À son retour le 1er mai, Goulart mobilise l'électorat travailliste dans la meilleure tradition de Getúlio Vargas et annonce enfin une réforme agraire. De son côté, le compositeur Camargo Guarnieri fait plusieurs séjours aux États-Unis entre 1961 et 1963. C'est là-bas qu'il met un point final à sa 4e symphonie qu'il avait esquissée après sa visite à Brasilia et dont il avait égaré les brouillons. En 1963, il fait partie à New York du jury du concours Mitropoulos consacré au jeune chef d'orchestre, dont le lauréat d'ailleurs sera le français Jacques Houtman, et c'est par hasard qu'il découvre les esquisses de cette symphonie entre les pages d'un livre qu'il avait apporté. Il la termine donc là-bas et la dédie à Leonard Bernstein, qu'il aimera beaucoup. Dans le premier mouvement, les rues joyeuses de Rio semblent danser au rythme de celles de Manhattan.

John Nächtling à la tête de l'orchestre symphonique de São Paulo dans le premier mouvement de la quatrième symphonie de Camargo Guarnieri. En 1963, on va fêter à Rio le centième anniversaire de la naissance de Ernesto Nazareth, que Darius Milhaud avait admiré lors de son séjour en 1917. Et deux compositeurs écrivent ce qu'ils ont intitulé en son hommage « Des Nazaretianas ». D'abord Francisco Mignone, qui a alors 64 ans, et le tout jeune Marlos Nobre, il a 22 ans. Deux œuvres pour piano, à la manière des tangos et des machiches du vieux maître. On les écoute à la suite, atmosphère du Rio des années 20 garantie, qui s'harmonise à merveille avec l'ambiance du Brésil des années 60.

La pianiste mexicaine Silvia Navarrete dans ses deux Nazaretianas brésiliennes. En 1962, un jeune guitariste de 25 ans, Baden Powell, rencontre le poète Vinicius de Moraes, avec qui il fait équipe aussitôt. Son père, grand militant du scoutisme, lui avait donné le nom du fondateur du mouvement. En 1959, alors qu'il joue de la guitare à l'hôtel Plaza, il est approché par un jazzman américain qui lui demande l'autorisation de mettre des paroles sur sa samba triste. C'est ainsi que cette samba devient célèbre aux États-Unis et que Stan Getz l'enregistre avec Charlie Byrd. Baden Powell propose alors à Vinicius d'écrire des musiques bossa nova sur des thèmes afro-brésiliens. Ce sera l'objet d'un disque en 1966. Il vivra longtemps en dehors du Brésil, notamment à Paris, où il retrouvera Vinicius, avec qui il continuera à composer.

La samba triste de Baden Powell. 1962, c'est aussi l'année du retour à Rio de Janeiro d'un compositeur et violoniste particulièrement attachant, César Guerra Peixe, qui était le fils d'un maréchal ferrant portugais arrivé au Brésil en 1893. De 1949 à 1953, Guerra Peixe réside dans le nord-est du pays, à Recife, au Pernambouc, où il se passionne pour les musiques populaires. C'est à Recife qu'il découvre, dira-t-il, qu'à son grand étonnement, la musique du frevo qu'on danse au carnaval n'a pas une origine afro-brésilienne comme on le pensait jusque-là. Ce serait, pense-t-il, des tziganes des pays de l'Est et des gitans espagnols qui l'auraient introduite au Brésil. Ce qui le touche d'autant plus qu'il pensait que ses parents étaient sans doute des gitans portugais. Après son séjour à Recife, dans le Nord-Est, il réside à São Paulo, où il compose plusieurs musiques de films et où il continue ses recherches et ses collectages de musique populaire. En 1959, il est nommé directeur de la commission du folklore dans l'État de São Paulo. Et 3 ans après, le voici de retour à Rio. Un parcours pour le moins étonnant. Son ami et compagnon d'études, le compositeur Edinho Krieger, s'en souvient. Il a été un des premiers à expérimenter la musique sérielle. Le premier a été Santoro et Guerra Peixe, et ensuite suivi de nous tous. Mais à l'époque où Guerra Peixe était sériel, il était le plus orthodoxe des sériels. Et quand il a découvert la musique du Nord-Est, le maracatu de Recife et surtout, il a rompu avec son passé. Guerra Peixe a toujours été un homme impétueux, très radical. Et il est ainsi devenu un nationaliste radical. C'était quelqu'un, ce Guerra Peixe, et un grand ami aussi.

Roberto Minchuk à la tête de l'orchestre symphonique de São Paulo dans la danse nordestine du Morão de César Guerra Peixe. Guerra Peixe retourne bientôt au Nord-Est et il y retrouve l'écrivain Ariano Suassuna, dont la pièce « O Auto da Compadecida », en français « Le jeu de la miséricordieuse » a fait date dans l'histoire du théâtre brésilien. Une œuvre inspirée des traditions littéraires très anciennes qui remontent au retable du théâtre médiéval luso-brésilien et plus près de nous à ce qu'on a appelé dans le Nord-Est la literatura di cordeo, ces récits populaires souvent illustrés de magnifiques gravures sur bois qu'on achetait pour quelques sous sur les places des villages et qui étaient accrochés à une cordelette. La pièce raconte les mésaventures de deux compères, João et Chico, qui vivent dans un petit village de Sertão, dans l'intérieur aride de la région. João fait croire à la femme du boulanger, son patron, qu'il faut enterrer son chien en latin, par le curé du village, car il a laissé un testament au bénéfice du curé, du sacristain et de l'évêque. Voilà alors les deux compères au centre d'un brolio fantasque qui, de mensonges en espièglerie, va les mener à la fin dans l'au-delà devant leur juge, le diable et Jésus lui-même sous les traits d'un acteur noir. Tout se termine bien, grâce à l'intervention de la Vierge Marie qui fait là œuvre de miséricorde.

Le troisième mouvement andante du deuxième quatuor à cordes de César Guerra Peixi par le quatuor à cordes brésilien. Du 15 août au 15 septembre 1963, alors que la situation du pays devient vraiment préoccupante, se déroule à Rio le Festival international de musique et de danse soutenu par le gouverneur. De grands chefs comme Barbirolli, Maurice Leroux, Eugène Ormandy sont invités avec leurs orchestres de Londres, Berlin et Cleveland. Parmi les invités prestigieux, le compositeur Igor Stravinsky, dont c'est le deuxième voyage au Brésil. Et c'est une jeune pianiste de 27 ans, Jossi de Oliveira, qui vient de créer à Bruxelles ses mouvements pour piano et orchestre, qui l'accueille, ainsi que son épouse et son assistant, le chef d'orchestre Robert Kraft. Stravinsky, raconte Jossi de Oliveira, marche énergiquement avec une canne, tandis que son épouse est plongée sans arrêt dans la recherche du temps perdu de Marcel Proust. Le premier concert a lieu au Théâtre Municipal le 3 septembre avec Feu d'artifice, la symphonie en trois mouvements et le baiser de la fée. Robert Kraft alterne avec Stravinsky à la direction. Le deuxième est consacré à la messe, composée en 1948 avec le chœur et les solistes de l'Orchestre National de la Radio Mekki. Durant son séjour, et grâce à Jossi, Stravinsky découvre un soir un rituel Umbanda de Macumba afro-brésilienne sur un morro, une colline derrière le quartier chic de Leblon. Jossi l'emmène même à une répétition de l'école de samba de la Mangueira. Le 8 septembre, le concert consacré à la messe est très applaudi dans le cadre magnifique de l'église de la Candelaria.

0: Le Sanctus de la messe d'Igor Stravinsky, qui dirigeait ici les Greg Smith Singers, l'ensemble de chambre de l'orchestre symphonique de la Columbia.
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0: La pianiste Josie Oliveira, qui avait lié amitié avec le compositeur russe, se passionnait au Brésil pour les musiques d'avant-garde électroacoustiques venues d'Europe. Elle avait épousé le chef d'orchestre Eleazar de Carvalho, qui l'avait emmené en 1956 à Boston et à Tanglewood, où elle avait connu notamment Luciano Berio, qui était là-bas comme compositeur en résidence et avec qui elle a eu une relation très forte, voire passionnelle. En 1961, il collabore avec elle à l'écriture d'un opéra multimédia monté à Rio de Janeiro avec la grande actrice Fernanda Montenegro. Apague meu spotlight, éteins mon projecteur, c'est le titre. C'était la création de la première œuvre électroacoustique au Brésil. Sur la scène du théâtre municipal, l'actrice déambule dans un étrange couloir avec un décor oppressant qui devient de plus en plus vertical. On devine des fragments de dialogue. On se connaissait ? Vous êtes mort. Avec ce lancinant et répétitif, comment va-t-il ? Comment ça va? Il est ici interprété par l'actrice Gabriela Geluda, suivie d'une chanson de Josie de Oliveira, Sofia Suicidossi. Sophie s'est suicidée sans laisser de message. Et l'humour noir est à nouveau de mise.
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0: Sofia. Ninguém sabe porquê, dizem os jornais. Sofia suicidou-se, última edição. Ricamos-se bela, porque morreu Sofia assim?
1: Merveilleuse Josie d'Oliveira, pleine d'humour, qui a été primée en cette année 2019 au Festival du film de Londres et nominée au Festival international de cinéma à Nice. En 1963, le jeune Marlos Nobre gagne un concours ouvert aux compositeurs latino-américains et il obtient une bourse pour aller étudier 2 ans en Argentine avec Messiaen, Copland et Alberto Ginastera, qui venaient de fonder le centre d'études musicales au sein de l'Institut Torquato di Tella. Avant de partir, il compose un divertimento pour piano et orchestre qui remporte le prix du concours Ernesto Nazareth en 1965 à Rio de Janeiro, et des chansons noires, inspirées par Bahia, au nord-est du pays où il était né. Comme ici cette cantilène. Ton nom, c'est la voix du soir, et je l'ai écrit sur le sable, la mer et le vent.

La cantilène des chansons noires de Marlos Nobri, interprétée par la soprano espagnole Pilar Jurado, et l'ensemble ibérique de violoncelle dirigé par Elias Ariscuren. C'est donc en Argentine que Marlos Nobri peut suivre la dégradation de la situation politique dans son pays. Les réformes sociales du président Goulart, qui sont soutenues par la gauche, se heurtent hélas à une inflation galopante qui déclenche des grèves dans tout le pays. Mais elle n'entrave pas heureusement l'organisation le 6 janvier 1963 d'un référendum populaire où les électeurs approuvent grandement le retour à un régime présidentiel. Goulart s'appuie sur l'aile modérée de la gauche et il obtient en mars une aide importante des États-Unis pour lutter contre l'inflation, ce mal endémique brésilien. L'opposition de droite accuse Goulart de penchant communiste et l'opposition de gauche le contraire. Le chaos s'installe. Tout part à la dérive, y compris la réforme agraire. L'opinion se méfie de la classe politique qu'elle pense corrompue. Quant aux militaires, ils pensent qu'un régime de type péroniste, voire communiste, pourrait s'installer. Dans les casernes se forment des noyaux de conspirateurs. En septembre, des sergents élus aux élections locales sont soudain considérés comme inéligibles. Ils se révoltent avec l'appui de la gauche. C'est cet incident qui met le feu aux poudres. Là-dessus, John Kennedy est assassiné le 22 novembre 1963. C'est de nouveau une époque bien troublée qui s'annonce au Brésil.

C'est le 1er décembre 1963 qu'est créée cette deuxième symphonie Brasilia de César Guerra Peixi, interprétée ici par l'orchestre symphonique Petrobras, dirigé par Isaac Karapchevski. L'année suivante, le président Goulart, soutenu par le Parti communiste, s'adresse à 150 000 personnes massées à Rio de Janeiro, entre la grande gare Central do Brasil et le bâtiment du ministère de la Guerre, en promettant de réformer la Constitution pour réaliser des réformes de base. Mais 6 jours après, l'opposition de la droite radicale parvient à réunir dans les rues près de 300 000 personnes qui défilent à São Paulo au nom

de la marche des familles avec Dieu pour la liberté. Peu après, un général enfreint les ordres des autorités. Il conduit des militaires, en majorité des marins, à la projection du cuirassé Potemkin d'Eisenstein dans la salle du syndicat des métallos avec le soutien des communistes. Ordre est donné à l'armée de cerner le bâtiment. Les marins se rendent, mais sont amnistiés par Goulart. C'en est trop pour les généraux. L'insurrection s'organise. Cette année-là, la jeune Nara Leon, la muse et égérie de la Bossa Nova, qui avait accueilli tant de musiciens dans son superbe appartement de Copacabana, monte enfin sur scène, pour la première fois, au cabaret Le Bon Gourmet, dans une comédie musicale de Carlos Lira et de Vinicius de Moraes, intitulée « Pobre Menina Rica »,« Pauvre petite fille riche ». Gros succès durant 3 semaines. Dans la lancée, elle enregistre son premier disque, dans lequel elle prend ses distances avec la bossa nova, en tentant d'y introduire la thématique sociale, la misère, les favelas, les paysans. Fei una e bonito. Le moro existe, mais ce qui est laid n'est pas beau. La favela chante dans le moro, mais c'est une chanson triste.

Le guitariste Carlos Lira, qui est alors le compagnon de Nara Leão, trouve lui aussi la bossa nova trop éloignée des réalités brésiliennes et il vient de fonder, avec le poète Ferreira Goulart, communiste, le Centre populaire de la culture. Sous son influence, Nara se rapproche des interprètes de sambas dans les favelas des Morros et elle les fait venir travailler avec elle dans son bel appartement de Copacabana. Nara Leão est une personnalité qui étonnera constamment dans son parcours d'artiste. Et la petite fille riche qu'elle est, tout en continuant à s'habiller dans les boutiques de luxe d'Ipanema, interprète des chansons engagées qui dénoncent les inégalités sociales, sans toutefois appeler à la révolution. Vinícius de Moraes compose avec Carlos Lira la chanson du Mercredi des cendres, qui est une espèce d'état des lieux dans ce Brésil qui commence à se déliter et où la dictature militaire semble inévitable. Acabou nosso carnaval. Notre carnaval s'est achevé. On ne chante plus, on ne s'amuse plus. Il ne reste que la saudade et les cendres.

Le 31 mars 1964, dans l'état du Minas Gerais, un général se décide, seul, à mener ses troupes de Belo Horizonte à Rio de Janeiro. Cette révolution du mois d'avril, comme on l'a appelée, se rend maître du pays en quelques jours. Un coup d'état militaire renverse donc le président João Goulart qui se réfugie en Uruguay. On a souvent accusé les États-Unis d'avoir été derrière le putsch. Aujourd'hui, les historiens s'accordent à dire qu'ils n'y étaient pour rien, même si le coup leur convient. Les militaires n'ont même pas eu besoin d'un quelconque soutien logistique. Le maréchal Castelo Branco assume alors la présidence dès le 15 avril. C'est lui qui accueille le général de Gaulle en visite officielle en octobre. Le rêve de Kubitschek de moderniser le pays s'effondre et les mesures sociales préconisées par Goulart sont annulées. Soudain, le Brésil n'est sans doute plus le pays de l'avenir, comme on l'appelait si souvent ces années-là.

Le deuxième mouvement, lent et tragique, de la quatrième symphonie de Camargo Guarnieri, John Nächtling à la tête de l'Orchestre symphonique de São Paulo. Et on va se quitter avec Nara Leão et une chanson engagée, emblématique de cette période du début de la dictature, Carcara, le vautour qui s'abat comme la sécheresse et la misère sur le sertão dans le nord-est brésilien. Le vautour qui attrape sa proie. Il tue et il mange. Ce Carcara ne va jamais mourir de faim. Ce disque, qui sort alors que la junte militaire est au pouvoir, aura au Brésil une résonance très forte.

0: C'est avec cette chanson Carcara, si populaire encore aujourd'hui au Brésil, qu'on se dit au revoir. Pour se retrouver bien sûr dans le prochain épisode de Carrefour des Amériques, une émission des médias francophones publics réalisée par Béatrice Trichet, à la technique Jean-Michel Bernot, attaché de production Nelly Portal. On peut bien sûr écouter et réécouter cette émission en podcast.
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5: Bienvenue au concert, il est 14h, merci d'être avec nous sur France Musique. Nous sommes aujourd'hui au réfectoire des moines de l'abbaye de Royaumont pour une traversée de la musique espagnole pour clavier dans un programme intitulé Horizon Espagnol. Ce concert réunit le pianiste Alain Planès, le claveciniste Justin Taylor ainsi qu'une poignée d'instrumentistes, le violoniste Perceval Gilles, le violoncelliste Adrien Bellhomme, la flûtiste Nina Paulet, le hoboïste Philibert Perrine et le clarinettiste François Tissot. Alain Planès, c'est lui qui ouvre ce concert soliste historique de l'ensemble intercontemporain révélé sous la direction de Pierre Boulez. Il a consacré une grande partie de sa carrière à explorer les répertoires de Schubert et de Debussy jusqu'aux instruments historiques, la couleur, la transparence du toucher, des interprétations sobres et poétiques, ce sont les qualités du jeu d'Alain Planès. Le voici avec Granados et ses 6 pièces sur des chants populaires espagnols. Le compositeur catalan y dépeint un tableau vivant coloré, depuis la mélancolique Añoranza jusqu'au brillant et très rythmé Zapateado. On écoute tout de suite Alain Planès au piano dans Granados au Festival de Royaumont.

Alain Vanès interprétait trois extraits des six pièces sur des chants populaires espagnols de Granados. Changement de décor et changement de clavier, nous retrouvons le claveciniste Justin Taylor, premier prix du concours de clavecin de Bruges en 2015. Il est l'un des membres fondateurs de l'ensemble Le Consort, en résidence à la Fondation Royaumont. Le voilà qui s'installe au clavecin Anthony Sidet, conçu entre 1968 et 1972. Cet instrument de facture moderne a été récemment donné à la Fondation Royaumont. Il offre une grande étendue avec une puissance, une robustesse qui permettent un jeu percussif et équilibré, idéal pour la musique d'Antonio Soler. Antonio Soler, l'une des grandes figures de la musique espagnole pour clavier du XVIIIe siècle, moine à l'Escorial, est fortement influencé par Domenico Scarlatti. Voici deux petites sonates d'Antonio Soler, la virtuose sonate numéro 90 aux accents catalans, et tout de suite la sonate numéro 25 marquée par son écriture dramatique et contrapuntique. On écoute Justin Taylor au clavecin.

0: Justin Taylor dans de petites sonates virtuoses de Padre Antonio Soler, religieux, compositeur, organiste et clavieriniste espagnol.
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0: Il est 14h26, merci d'être avec nous dans ce concert de l'après-midi à l'abbaye de Royaumont, un concert consacré à la musique espagnole. Alain Planès revient au piano pour l'une des œuvres emblématiques du répertoire ibérique, les quatre pièces espagnoles de Manuel de Falla, composées entre 1906 et 1908 et créées à Paris par Ricardo Vignes. Ces pièces forment une véritable carte postale musicale. Elles sont dédiées à Isaac Albéniz. Manuel de Falla y convoque la Rota du Nord de l'Espagne dans l'Aragonesa, les sonorités afro-cubaines dans la Cubana et les paysages cantabriques. Et puis il termine avec les rythmes sauvages et l'esprit flamenco dans l'Andalousa. Nous écoutons toutes ces couleurs de l'Espagne avec Alain Planès au piano dans les quatre pièces espagnoles de Manuel de Falla.

Alain Planès dans les quatre pièces espagnoles de Manuel de Falla depuis l'abbaye de Royaumont. Alain Planès, que revoit assis au piano pour un plongeon dans le monde de l'enfance qui lui va si bien avec les scènes d'enfants de Federico Mompou. Composées entre 1915 et 1918, elles évoquent la fraîcheur des jeux d'enfants, les cris de la rue découverts lors de ces années parisiennes, mais aussi une poignante nostalgie de l'enfance perdue. Le dernier mouvement, Jeune fille au jardin, est l'une des pièces les plus célèbres du compositeur catalan. On la compare souvent à l'univers poétique de Debussy. Les voici, ces scènes d'enfants de Federico Mompou, sous les doigts d'Alain Planès.

0: Alain Banès dans les scènes d'enfants de Federico Montpou.
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0: Il est 14h55 et nous arrivons au bout de ce concert espagnol que nous refermons avec Justin Taylor. Justin Taylor qui est rejoint sur scène par un quintet à vent et à cordes. Perceval Gilles au violon, Adrien Bellhomme au violoncelle, Nina Paulet à la flûte, Philibert Perrine au hautbois et François Dissot à la clarinette. Ils se réunissent pour interpréter le concerto pour clavecin et cinq instruments de Manuel de Falla. C'est une œuvre d'une grande modernité, une œuvre qui s'articule en trois mouvements et évoque l'univers ibérique. Des rythmes incisifs, directement inspirés de la guitare espagnole, un mysticisme quasi religieux dans le mouvement lent et un final sautillant qui rend hommage à Scarlatti et à Soler. Voici ce concerto pour clavecin, flûte, traversière au bois, clarinette, violon et violoncelle de Manuel de Falla avec Justin Taylor, Perceval Gilles, Adrien Bellhomme, Nina Paulet, Philibert Perrine et François Tissot depuis le Festival de Royaumont.

Justin Taylor, Nina Paulet, Philibert Perrine, François Tissot, Perceval Gilles et Adrien Bellhomme interprétaient joyeusement le concerto pour clavecin, flûte traversière, hautbois, clarinette, violon et violoncelle de Manuel De Falla. C'est la fin de ce concert donné et enregistré par les micros de France Musique le 17 septembre 2022 au réfectoire des moines de l'abbaye de Royaumont. Adrien Gadza, Mai Fung Tran, Charles Bouticourt.

0: était à la prise de son musicien, metteur en ondes Rafik Evorkian, réalisateur Jean-Charles Dieval.
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0: Il est 15h09, merci d'être avec nous sur France Musique. Le concert est terminé, mais je reste un peu avec vous sous le soleil ibérique que nous allons trouver à l'auditorium du Musée d'Orsay à Paris. Nous y retrouvons un trio original, les Tromano, formé en 2008 par le violoniste Yorick Troman, l'accordéoniste Daniel Troman et le contrebassiste Yann Dubost. Petit orchestre miniature, il réinvente les timbres et propose un grand bazar festif et coloré en adaptant les pièces orchestrales et les thèmes populaires. Pour ce programme d'inspiration ibérique, les Tromano nous interprètent le chant des oiseaux, chant traditionnel catalan de Noël. Vous n'aurez pas les paroles, mais je vous donne le contexte de cette petite histoire. Une trentaine d'espèces d'oiseaux, l'aigle, le rossignol, le rouge-gorge, la chouette, se rassemblent le soir de la nativité pour célébrer la naissance de Jésus. Chaque oiseau chante avec son propre motif musical et apporte un message de paix et de joie. Voici ce chant des oiseaux par les Tromano.

Maître Mano interprétait le chant des oiseaux, chant traditionnel catalan de Noël. Ils sont rejoints sur scène par Luis Mariano de Lucas, guitariste virtuose de flamenco, compositeur originaire de Grenade. Je vous propose de les suivre dans une plongée à travers le cinéma et l'imaginaire espagnol avec une pièce d'Ennio Morricone à Tabernas. Ennio Morricone n'a pas vécu à Tabernas à 150 km à l'est de Grenade, mais sa musique est indissociable de ce paysage aride, paysage d'un lieu qui est devenu l'une des capitales européennes du western spaghetti. Voici cette petite pièce par les Tromano dans la transcription de Yorick Troman.

0: à ta dernière venue Morricone par les Tromano et le guitariste Luis Mariano de Lucas.
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0: Il est 15h18, merci de nous suivre dans ce concert de l'après-midi à l'auditorium du musée d'Orsay à Paris. Nous restons au cœur de l'Andalousie avec deux pièces du cycle Arroyos de la Alhambra d'Angel Barrios, compositeur originaire de Grenade qui s'est perfectionné à Paris auprès d'André Gédalge, l'un des maîtres de Maurice Ravel. La première pièce, Evocation, développe une mélodie mélancolique avec des ornements délicats. La deuxième, Tonadilla, déploie un chant sobre sur une métrique plus vive, plus affirmée. Nous écoutons les Tromano et Luis Mariano.

Quelle pêche arroyeuse de la Alhambra d'Angel Barrios. C'était l'électromano et le guitariste Luis Mariano de Luca. Luis Mariano de Luca qui nous présente maintenant l'une de ses propres compositions, Merorana. Vous entendrez l'héritage de la tradition flamenca et les sonorités de Grenade dans cet arrangement pour sa guitare et pour l'ensemble des électromanos.

Mejorana, une composition de Luis Mariano de Lucas. Nous l'entendions justement avec le violoniste Yorick Troman. Et on poursuit notre programme espagnol avec Manuel de Falla, géant de la musique espagnole, élève du maître Felipe Pedrell. Il s'attelle en 1904 à son drame lyrique de jeunesse, La vie brève, un opéra qui mêle l'influence wagnérienne aux passions du folklore andalou. En voici quelques extraits réarrangés pour guitare flamenca, violon, contrebasse et accordéon, La vie brève de Manuel de Falla par les Tromano et Luis Mariano de Lucas.

0: Quelques extraits de la vie brève de Manuel de Falla par les Tremano et Luis Mariano de Lucas.
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0: Il est 15h43, merci d'être avec nous sur France Musique pour ce concert au musée d'Orsay. Et nous terminons notre exploration ibérique avec une virée vers la musique populaire et la poésie espagnole. Connaissez-vous les canciones espagnolas antiguas de Federico García Lorca ? Grand poète grenadin, il rêvait d'être musicien et avait collecté un vaste corpus de chansons populaires. En 1931, il en enregistre une dizaine avec la chanteuse La Argentinita. On entend les traditions populaires espagnoles, en particulier les sonorités andalouses et l'univers du cante rondo. Voici six d'entre elles, réunies dans une suite arrangée par notre trio, les Tromano, avec Luis Mariano de Lucas.

0: Les canciones espagnolas antiguas réunies et harmonisées par Federico García Lorca, c'était le revoir de l'ensemble des Tromano, le violoniste Yorick Troman, l'accordéoniste Daniel Troman et le contrebassiste Yann Dubos, ainsi que le guitariste Luis Mariano de Lucas. Ce concert était enregistré à l'auditorium du musée d'Orsay le 27 novembre 2018. Prise de son Yvan Charbit, Olivier Leroux, Clara Galivelle, chargée de réalisation Adrien Roch. C'est la fin de cette émission à la technique Adrien Landivier, attaché de production Nelly Portal.
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0: Tout de suite, voici Musicopolis par Anne-Charlotte Raymond.
4: 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Fanny Mendelssohn, 1840. Rome. Une fois le carnaval passé, la vie romaine reprend son cours. Fanny Mendelssohn, qui s'était grisée de l'agitation de la fin février, revient ensuite à des activités nettement plus calmes. Elle écrit dans son journal. Nous avons fait samedi une charmante course en voiture par un temps clair et froid au baptistère du Latran. On y pénètre par une cour pittoresque dont les moines, au scandale des peintres, ont fait arracher et vendre les plus beaux arbres. Ce qui reste des ruines ne peut donner qu'une faible idée des splendeurs de la Rome du XVe et du XVIe siècle. Si nous pouvions contempler ces merveilles dans leur majesté primitive, notre admiration dépasserait de beaucoup celle que nous fait éprouver la Rome moderne, mutilée, défigurée, affublée journellement d'oripeaux nouveaux, dont le mauvais goût, joint aux profanations de la barbarie pieuse, n'a pas réussi à effacer le souvenir de l'ancienne. Je m'indigne à la pensée de tout ce que la déraison et le caprice des hommes ont détruit de chefs-d'œuvre. La rage des papes de barbouiller leur nom sur chaque bicoque et chaque raccord qu'ils infligent aux monuments est vraiment déplorable. »

journal de Fanny Mendelssohn. Dimanche 5 avril, nous nous sommes rendus à la Villa Médicis pour y rencontrer Horace Vernet. Son accueil a été des plus aimables. Il porte le costume oriental et la barbe longue. Avec son teint basané, son regard étincelant et ses traits fortement accusés, il a l'air d'un arabe. Au premier abord, sa tenue semble ridicule, mais l'impression est passagère, tant il y a d'harmonie dans son costume et sa manière d'être tout orientale. Le charme de son apparition s'impose. Nous nous sommes longuement entretenus avec lui. J'ai prié Vernet de poser devant mon mari dans son costume turc. Il y a consenti aussitôt et il est venu nous voir dès ce matin, accompagné du vieux peintre Reichart. Après un joyeux déjeuner, pendant lequel Vernet nous exposa ses projets de voyage en Algérie, où il compte peindre des scènes de bataille, mon mari se mit à l'œuvre. Reichart et un autre collègue suivaient son travail des yeux, lui passaient les pinceaux pour hâter la besogne, Vernet ne disposant que d'une heure pour la séance. Je m'étais assise au piano et exécutais quelques morceaux pour distraire mes hôtes. En moins d'une heure, le portrait fut achevé à la grande joie des artistes. Il ne tarissait pas d'éloges sur la merveilleuse facilité de mon mari. Vernet lui-même a été très satisfait.

Fanny Mendelssohn est une excellente pianiste. Elle a appris l'instrument toute petite, d'abord avec sa mère, qui dès sa naissance avait remarqué ses doigts faits pour jouer les fugues de Bach. La petite fille et son jeune frère Félix avaient ensuite travaillé à Paris avec Marie Bigot, pianiste et compositrice française. Puis à Berlin avec Ludwig Berger, élève de Clementi et de Kramer, disciple de John Field, qui leur faisait jouer Bach, Haydn, Mozart. Fanny était douée d'une excellente mémoire. À l'âge de 13 ans, pour faire une surprise à son père, elle lui a joué par cœur les 24 préludes du clavier bien tempéré de Bach.

La mémoire de Fanny Mendelssohn lui permettait de jouer par cœur tout son répertoire et elle ne s'en privait pas à Rome lorsqu'elle était en bonne compagnie, chez elle ou dehors. Ce don a tenu une grande place pour ses amis de la Villa Médicis et notamment pour Gounod. Voici comment celui-ci l'a décrit dans ses mémoires. Madame Hensel, c'est le nom de son mari, était une musicienne hors ligne, pianiste remarquable, femme d'un esprit supérieur, petite, fluette, mais d'une énergie qui se devinait dans ses yeux profonds et dans son regard plein de feu. Elle était douée de facultés rares comme compositeur, et c'est à elle que sont dues plusieurs mélodies sans paroles, publiées dans l'œuvre de piano et sous le nom de son frère. Monsieur et Madame Hensel venaient souvent aux soirées du dimanche à l'Académie. Madame Hensel se mettait au piano avec cette bonne grâce et cette simplicité des gens qui font de la musique parce qu'ils l'aiment. Et grâce à son beau talent et à sa prodigieuse mémoire, je fus initiée à une foule de chefs-d'œuvre de la musique allemande qui m'étaient à cette époque absolument inconnus. Entre autres, quantité de morceaux de Sébastien Bach, sonates, fugues et préludes, concertos et nombre de compositions de Mendelssohn qui furent pour moi autant de révélations d'un monde ignoré. »

Lettre de Fanny Mendelssohn à sa famille. Nous avons passé la journée du Vendredi Saint à la chapelle Sixtine. Je fus autorisée, quoique non munie de carte d'entrée, à m'approcher de la grille et j'ai pu suivre toutes les cérémonies dans leurs moindres détails. Celle de l'adoration de la croix est sans contredit la plus belle. La fête débute par le chant de la Passion, divisée comme l'est la Passion de Bach. Une belle voix de basse chante le rôle du Christ. Après la Passion, le pape prononce un discours latin qui m'a paru très emphatique et qui est suivi des prières en faveur de Dieu et en faveur du monde. À chaque pause, le pape et les cardinaux ploient le genou. Mais même cette antique, simple et belle tradition de l'adoration de la croix a été dénaturée par des génuflexions grotesques qui rappellent les révérences de nos bourgeoises quand elles se réunissent pour boire ensemble une tasse de café.

Cet acte terminé, une croix est plantée au centre de la chapelle. On débarrasse le pape de son manteau et de sa mitre, et suivi de ses cardinaux et de tout le clergé, il s'avance vers la croix pour l'adorer, pendant que le chœur chante avec une grande douceur de courtes phrases de Palestrina.

La première lamentation, arrangée pour un chœur à quatre voix, est très belle. Les suivantes, répétées à l'infini dans différentes tonalités, sont uniformes et fatigantes. Puis sont chantées à l'unisson les autres parties de la messe, des psaumes, etc. La cérémonie dure 3 heures. Les cierges à l'autel et ceux des grands lustres sont éteints graduellement. On n'en laisse brûler que 6 près de la grille. L'obscurité envahit l'église. Les grandes ombres qui descendent de la voûte deviennent fantastiques. Les fidèles sont comme alanguis et accablés par la durée et la monotonie de ces chants. Il se produit une longue pause et tout à coup s'élève, chantée piano par 4 voix, les premières notes saisissantes du Miserere. L'effet est merveilleux dans ce cadre étrange, au milieu du recueillement des fidèles. Voilà 200 ans que ce spectacle se renouvelle et l'impression n'en est pas affaiblie.

Le dimanche de Pâques, raconte Fanny Mendelssohn, nous avons assisté à la grand-messe à Saint-Pierre. Le coup d'œil est prestigieux. L'évêque grec et l'évêque arménien se sont fait remarquer pendant la procession par leur beauté et la dignité de leur attitude. Le premier, un séduisant jeune homme avec une barbe noire et une couronne sur la tête. Le second, un superbe vieillard coiffé d'une mitre et revêtu d'un splendide costume. Nous nous rendons ensuite à la loggia pour assister à la bénédiction. La place est noire de monde. Le moment de l'élévation des mains, quand tout le peuple tombe à genoux, est des plus émouvants. Malheureusement, j'étais anéantie de fatigue. Le soir, grande illumination. La coupole de Saint-Pierre, vue du Pincio, se détachant lumineuse sur le ciel sombre, est d'un effet grandiose.

Pendant le carême, on n'entend pas une cloche à Rome. Le jour de Pâques, le bourdon de Saint-Pierre donne le signal des sonneries. Les cloches de centaines d'églises lui répondent et les coups de canon tirés par le peuple complètent ce vacarme insensé et pourtant harmonieux.

Dans ses mémoires, Gounod, qui est à Rome en même temps que Fanny Mendelssohn, n'a pas de mots assez durs pour parler de la musique qu'il a entendue dans les églises romaines. En dehors de la chapelle Sixtine et de celle de Saint-Pierre, la musique, écrit-il, n'était pas même nulle, elle était exécrable. C'est pourquoi il va le dimanche entendre l'office de la Sixtine. Il en a gardé un souvenir ému. Cette musique, écrit-il, sévère, ascétique, horizontale et calme comme la ligne de l'océan, monotone à force de sérénité, antisensuelle et néanmoins d'une intensité de contemplation qui va parfois à l'extase, me produisit d'abord un effet étrange, presque désagréable. Était-ce le style même de ses compositions, entièrement nouveau pour moi ? Était-ce la sonorité particulière de ses voix spéciales, que mon oreille entendait pour la première fois ? Ou bien cette attaque ferme jusqu'à la rudesse, ce martèlement si saillant qui donne un tel relief à l'exécution en soulignant les diverses entrées des voix dans ces combinaisons d'une trame si pleine et si serrée, je ne saurais le dire. Toujours est-il que cette impression, pour bizarre qu'elle fût, ne me rebuta point. J'y revins encore, puis encore, et je finis par ne plus pouvoir m'en passer.

Si en 1840, à Rome, la musique en ville se limite à quelques séances d'opéra pendant le carnaval et à la messe du dimanche à la chapelle Sixtine, en revanche, les musiciens qui séjournent à Rome peuvent profiter de séances privées, soit celles de l'Académie de France à la Villa Médicis, soit celles que donne chez elle Fanny Mendelssohn. Elle écrit le 23 avril dans son journal. Nous avons poussé jusqu'à la Villa Miline sur le mont Mario. La vue y est admirable. Depuis que tout reverdit, chaque promenade, dès qu'on sort de la ville, est un enchantement. Le soir, j'ai fait de la musique à mes hôtes jusqu'à minuit. On ne saurait imaginer un public plus attentif que Bousquet et Dugasseau. Ils se souviennent de chaque note que je leur ai jouée il y a quelques mois. Je compose beaucoup. Rien ne me stimule comme les encouragements, tandis que le blâme me paralyse. Gounod est passionné pour la musique. Un auditeur tel que lui est une bonne fortune. Mon petit air vénitien l'enchante. Il a également une prédilection pour la romance en si mineur faite ici à Rome, pour le duo de Félix, son capriccio en la mineur, et surtout pour le concerto de Bach qu'il m'a fait jouer et rejouer plus de 10 fois.

0: Le premier mouvement du concerto en ré mineur de Bach, Maria João Pires au piano avec l'orchestre de chambre de la Fondation Gulbenkian de Lisbonne, dirigé par Michel Corboz. Tout le programme, les références des disques, la réécoute et le podcast sont bien sûr sur francemusique.fr sur la page Musicopolis. Nous étions aujourd'hui avec Manuel Couturier, Adèle Moll et Claire Lagarde.
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Bonjour et bienvenue, voici les essentiels de la soprano Sandrine Pio pour évoquer à travers ses enregistrements et sur deux émissions près de 35 ans d'une carrière magnifique au service de 4 siècles de musique. Nous l'écouterons aussi à

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Traduction de ce madrigal de Claudio Monteverdi, ici interprété par Sandrine Pio. 1993, Harmonia Mundi sortait un disque Monteverdi de l'ensemble Les Arts Florissants, sous la direction de William Christie. C'est l'un des tout premiers enregistrements de Sandrine Pio qu'on entendait ici, accompagné par William Christie au clavecin. Elle qui a vu le jour le 5 juin 1965, près de Paris, a fêté récemment ses 60 ans et se souvient encore parfaitement de sa rencontre et de ses premiers pas avec William Christie, alors qu'elle avait consacré plusieurs années à l'étude de la harpe. Bill, comme certains l'appellent, a été central dans le début de la carrière de Sandrine Pio, qui s'est imposée comme une des grandes voix, notamment de la musique baroque, ce qu'elle a confirmé des années plus tard, toujours dans ce répertoire de Claudio Monteverdi, avec la Capella Mediterranea, sous la direction de Leonardo Garcia Alarcón. Voici Sandrine Pio en duo avec Anne-Sophie von Otter, dans un extrait du Couronnement de Poppée du même compositeur.

Mia vita, mio tesoro, ma vie, mon trésor, duo d'amour entre Poppée et Néron dans cet extrait du troisième acte du court roman de Poppée de Claudio Monteverdi avec Anne-Sophie von Otter et Sandrine Pio, la Capella Mediterranea dirigée par Leonardo Garcia Alarcón. Tous ces musiciens s'étaient rendus dans la Suède natale d'Anne-Sophie von Otter pour enregistrer en 2012 un disque intitulé Sogno Barocco paru chez Naïve. Nous allons avancer dans l'histoire de la musique en compagnie de Sandrine Pio en restant au 17e siècle. Voici une partition à laquelle j'ai consacré toute une émission à retrouver sur notre site et sur l'appli Radio France. C'est Attis de Jean-Baptiste Lully, l'opéra préféré du roi Louis XIV. Attis amoureux secrètement de la belle Sangaride qui l'aime en retour, mais tout cela sous l'œil de la jalouse déesse Cybèle. Voici un tout dernier enregistrement qui a été réalisé de cette partition avec de nouvelles recherches musicologiques par l'ensemble Les Ambassadeurs et la Grande Écurie dirigée par Alexis Kosenko. On écoute dans le rôle d'Attis Mathias Vidal aux côtés de la soprano Sandrine Pio qui incarne Sangaride.

Un extrait du quatrième acte d'Attis, A-T-Y-S, Attis de Jean-Baptiste Lully sur un livret de Philippe Quinault, partition de 1676, récemment enregistré par les ambassadeurs et la grande écurie.

Par Alexis Kosenko avec, nous l'entendions à l'instant, le ténor Mathias Vidal et la soprano Sandrine Pio. Voici maintenant dans l'univers italien, alors pas avec le Florentin Lulli devenu le français Lulli, mais avec Alessandro Scarlatti puis Antonio Vivaldi que Sandrine Pio a enregistré. Cette évolution dans l'histoire de la musique nous permet de faire des allers-retours dans la carrière de Sandrine Pio. Voici le tout début, enfin en tout cas le début de sa carrière des années 90, 1995-96, au moment où elle enregistre un disque consacré à Alessandro Scarlatti avec l'ensemble Il Seminario Musicale de Gérard Lenne. Voici un extrait de la cantate Marcantonio e Cléopâtre. Elle incarne bien sûr le rôle ici de Cléopâtre qui s'adresse à son beau Marc-Antoine. Je veux sans nul obstacle jouir en paix de toi, de l'empire je hais le faste et ne veux de flambeau que celui de l'amour.

0: Toujours avec Sandrine Pio, nous sommes passés d'une reine à une impératrice, depuis la reine Cléopâtre dans cette musique d'Alessandro Scarlatti, à l'instant avec l'impératrice byzantine Eudossa Eudoxie, qu'on appelle l'Athénaïde. C'est le titre de cette partition de 1728 de Vivaldi, dans laquelle Sandrine Pio incarnait le personnage titre avec l'ensemble Modo Antiquo, dirigé par Federico Maria Sardelli. C'est un extrait de la grande aventure de l'intégrale Vivaldi enregistrée par la maison de disques Naïve.
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Rejoice greatly, O daughter of Zion. Exulte, ô fille de Sion, pousse des cris de joie, fille de Jérusalem, voici que ton roi vient à toi, il est juste le sauveur, il proclamera la paix chez les païens. Un extrait du livre de Zacharie, mis en musique par Georg Friedrich Händel, pour son Messie, que William Christie avait enregistré en 1993 à la tête des Arts Florissants, avec la voix de Sandrine Piau, qu'on entendait ici dans cet enregistrement, où l'on peut retrouver également Andreas Scholl, un Messie de référence. Et après Händel, voici Jean-Sébastien Bach, central dans la carrière de Sandrine Piau également, à travers plusieurs enregistrements réalisés avec Michel Corbeau, avec Tom Kottmann, ou encore avec Ophélie Gaillard, qui dirige de son violoncelle l'ensemble Pulcinella, dans un extrait de la cantate BWV 68 de Jean-Sébastien Bach. On y entend Sandrine Piau chanter « Toi, mon cœur croyant, réjouis-toi, chante, exulte, ton Jésus est là ».

toi, mon cœur croyant, réjouis-toi, chante, exulte, ton Jésus est là. Au loin, l'affliction, au loin, les plaintes. Je ne veux vous dire que ceci, mon Jésus est proche, extrait de la cantate BWV 68 de Jean-Sébastien Bach avec Ophélie Gaillard qui, de son violoncelle, avait dirigé en 2012 l'ensemble Pulcinella pour accompagner donc la voix de Sandrine Piau qui, je le disais, avait fait partie de la grande aventure des enregistrements de l'intégralité des œuvres de Antonio Vivaldi chez Naïve et qui a fait partie également d'une autre grande aventure, l'intégralité des cantates de Bach enregistrées par l'orchestre baroque d'Amsterdam dirigé par Ton Kopman. En voici un extrait. Cette fois-ci, c'est la cantate BWV 177 dans laquelle on entend cet air de soprano « Permets-moi de pouvoir pardonner de tout mon cœur à mes ennemis et pardonne-moi aussi à ce moment-là, donne-moi une vie nouvelle, laisse ta parole être toujours ma nourriture qui me permette de ravitailler mon âme quand elle devra me défendre de la fortune qui vient et qui voudrait bien me dérouter. »

Verleihe das ich aus Herzensgrund, c'est un extrait de la cantate BWV 177 de Jean-Sébastien Bach qu'on écoutait ici, qu'on écoutait avec Sandrine Piau et l'orchestre baroque d'Amsterdam dirigé par Ton Kopman, partition qui ont été interprétées au tout début dans le cadre de la foi luthérienne, ce qui n'a pas empêché Jean-Sébastien Bach d'écrire une messe en latin, la messe en si, considérée comme une œuvre écuménique universelle, que l'on soit croyant ou pas, on apprécie pleinement cette musique quand elle est chantée par exemple par Sandrine Piau, avec ici un duo avec une compagnie du ténor Markus Schaeffer, c'est le Domine Deus de la messe qui a été enregistré par l'ensemble instrumental.

1756, année de la naissance de Mozart, Niccolò Jommelli écrit son Requiem, d'où vient ce Benedictus, interprété par l'ensemble Ghislieri, dirigé par Giulio Prandi, avec Sandrine Pio, qui répondait à elle-même après le Domine Dominus de la messe en si de Jean-Sébastien Bach, aux côtés du ténor Markus Schaeffer. Alors après Jean-Sébastien, voici le dernier de ses fils, Johann Christian Bach, Jean Chrétien, comme on l'appelle en français, né à Leipzig en 1735 et qu'on appelle le Bach de Milan ou le Bach de Londres puisqu'il a fait une partie de sa carrière dans ces deux villes. D'ailleurs, c'est à Londres, en 1772, qu'a été créée la partition dont on va écouter un extrait maintenant, Endymione, Endymion, évocation d'un épisode de la mythologie dans lequel la déesse Diane, symbolisée par la lune, caresse de ses rayons le corps nu de ce bel Endymion, un spectacle qui a été représenté par des sculpteurs, par des peintres comme Girodet au XVIIIe siècle et qui a été chanté par des compositeurs comme Marc-Antoine Charpentier ou encore Johann Christian Bach, extrait donc ici de cette partition enregistrée en 2016 par le Concert de la Loge dirigé par Julien Chauvin, jeune simple d'esprit. Tu ignores encore combien l'amour peut décevoir une âme, par quelle séduction et quelle tromperie il la conduit aux larmes. Si tu suivais mes conseils, tu fuirais de tels dangers comme la colombe doit se méfier des griffes de l'aigle. »

Il fallait un flûtiste solo en 1772, heure de la création à Londres de Endymion et Endymion de Johann Christian Bach. C'était très probablement Johann Baptist Wendling qui avait endossé ce rôle. Et c'est très certainement Tammy Krause qu'on entendait à l'instant dans cet enregistrement de 2016, l'un des musiciens du concert de la Loge dirigé par Julien Chauvin, dans cette partition où Sandrine Piau incarne le rôle de la déesse Diane. J'ai toujours eu la chance d'avoir une voix caméléon. Si je chante les leçons de ténèbres de Couperin, je peux encore faire des sons très droits, très purs, même si je suis plus à l'aise maintenant, parce que ça fait quand même 35 ans que je suis sur les routes, dans des sons plus ronds, plus capiteux. Quand le répertoire est ouvert, ça permet d'ouvrir la voix. Si l'on prend certaines voix plus intermédiaires, elles ne peuvent pas se réduire, alors que moi, je peux toujours aller vers un peu plus grand, déclarait-elle récemment. Sandrine Piau, qui a été invitée notamment par l'orchestre baroque de Stuttgart, dirigé par Frieder Bernius, pour enregistrer une partition d'un certain Ignaz Holzbauer. Voilà un compositeur né à Vienne en 1711, décédé à Mannheim en 1783, un pur produit du XVIIIe siècle, dont voici La mort de Didon. Les mélomanes ont en tête celle que Purcell a pu composer avec un merveilleux air final. Ici, Sandrine Piau nous propose une œuvre moins connue en langue allemande.

0: Tod der Dido, la mort de Didon, d'Ignaz Holzbauer, c'était Sandrine Piau, avec l'orchestre baroque de Stuttgart, dirigé par Frieder Bernius.
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0: Moi qui étais instrumentiste, je trouvais les chanteurs fragiles. Et puis je suis devenue chanteuse, et j'ai compris cette fragilité. Notre instrument est en nous, et quand quelqu'un vous dit « tu es nul », on le prend pour soi, alors qu'il faudrait séparer l'instrument de celui ou celle qu'on est. J'ai eu la chance d'avoir été instrumentiste et donc de pouvoir créer cette distance. Si certains jours l'instrument est rebelle, ça ne veut pas dire que vous êtes sur la mauvaise pente. On peut être moins bien pendant 15 jours ou 3 semaines. Si ça tombe pendant une production, c'est dommage, mais il faut l'accepter. Autre extrait de cet entretien que Sandrine Piau avait accordé en 2021 à l'excellent Charles Sigel, que je salue s'il nous écoute, pour Forum Opéra. Et nous passons maintenant à un chapitre essentiel dans la vie et la carrière de Sandrine Piau. C'est la musique de Mozart, à commencer par ce Mitridate Rediponto, dans lequel elle chante le rôle d'Ismène avec les talents lyriques de Christophe Rousset.

À la vue de l'être qui m'enflamme d'amour, je ne devrais ressentir qu'extase en mon cœur, alors que j'éprouve un tourment indéfinissable. Ces lèvres muettes, ce regard morne jettent une ombre sur ma sérénité et m'annoncent déjà que la souffrance sera mon lot. Voilà ce que chante la pauvre princesse Ismène dans cet extrait de Mithridate de Mozart, enregistré par Les Talents Lyriques, dirigé par Christophe Rousset avec Sandrine Piau dans ce rôle et un casting extraordinaire où l'on pouvait entendre et l'on peut toujours entendre sur ce disque des cas Nathalie Dessay, Cecilia Bartoli ou encore Juan Diego Flores. Mozart toujours avec le merveilleux trio Suave Sia il Vento. Au premier acte de Così fan tutte, cette fois-ci, on va écouter Sandrine Piau aux côtés de Léa Desandre, de Florian Sempé, avec l'ensemble Insula Orchestra dirigé par Laurent Sequilbet sur France Musique.

Suave sia il vento, tranquilla sia l'onda, suave soit le vent, tranquille soit l'onde, puissent tous les éléments favorablement répondre à nos désirs. Chante ici Fior di Ligi, d'Orabella, Don Alfonso, dans ce terzettino de Così fan tutte de Mozart sur un livret de Da Ponte, avec Sandrine Pio, Léa Lesandré, Florian Sampé, Insula Orchestra, sous la direction de Laurence Equilbet.

Mozart a toujours été pour moi une colonne vertébrale. Il y a quelque chose de magique chez Mozart. On l'utilise comme thérapie, c'est un baume. Il a une universalité que j'ai du mal à m'expliquer. Vocalement, c'est une sorte d'équilibre parfait entre le baroque et une musique plus tardive, tournée vers d'autres impératifs. Cet équilibre miraculeux vaut bien une séance d'ostéopathie vocale. Et il est vrai que quand on peut chanter Mozart, on sait qu'on est relativement en forme, car c'est à la fois difficile et très simple. Il faut juste être en équilibre, comme un funambule sur une corde, déclare Sandrine Piau, qui était ici au début du Requiem de Mozart en compagnie du chœur de chambre de Namur et du concert de la loge, dirigé par Julien Chauvin.

Voilà pour le grand chapitre mozartien que nous refermons dans la carrière et la vie de Sandrine Piau, qui était ici aux côtés de Florian Sempé dans ce célèbre extrait de la flûte enchantée de Mozart, donc avec l'Insula Orchestra dirigé par Laurence Equilbé. Et voici pour conclure cette première émission un extrait de la création de Joseph Haydn qui termine le XVIIIe siècle et ouvre le XIXe avec cet extrait de Gabriel, l'air de Gabriel qui décrit la création des plantes, des graines, des arbres, des fruits. Alors les prés offrirent la verte fraîcheur pour le plaisir des yeux. Le spectacle gracieux est doublé du doux parfum des fleurs. Ici s'exhale l'odeur des plantes balsamiques. Là grandissent celles qui guérissent les plaies. Le rameau ploie sous la charge des fruits dorés. Le bocage se courbe en une fraîche voûte. Une épaisse forêt couronne l'abrupte montagne.

0: vous l'entendiez, c'est dans sa version anglophone que Sandrine Chu a enregistré en 2006 la création de Joseph Haydn, incarnant la voix de l'archange Gabriel avec les Gabrielli Concert and Players dirigés par Paul McCrish.
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Bonjour à toutes et à tous. Comme chaque jeudi, dans Retour de plage, je vous propose une programmation 100% vinyle, puisée dans la riche discothèque de Radio France, une discothèque, vous le savez, riche en raretés et en pépites de tous ordres qui ne demandent qu'à être entendu. Nous avons commencé cette émission avec Chagança, une composition d'Edu Lobo, jouée par l'organiste brésilien Walter Wanderley, un musicien extrêmement populaire au Brésil, notamment pour ses enregistrements avec Astro Gilberto, et qui très tôt est arrivé aux États-Unis pour y enregistrer, encouragé d'ailleurs par Tony Bennett. Il intégrera l'équipe du producteur Creed Taylor, créateur du label Verbe, et c'est sur ce label qu'est enregistré cet album dans lequel je vous propose de retourner. On est à présent avec le célèbre Os Grillos de Marcos Valle.

dans Retour de plage, le trio de l'organiste brésilien Walter Wanderley. Il était ici avec Marcos Valle à la guitare, Sébastien Neto à la contrebasse et Dom Romão à la batterie. C'était Os Grilhos, la composition de Marcos Valle, et c'était en 1967 sur le label américain Vert. On va rester avec cet instrument, l'orgamon, un instrument particulièrement agréable à l'oreille, avec une grande artiste américaine que l'on connaît bien en France. Elle s'est installée à la fin des années 60. Je veux parler bien sûr de Rhoda Scott, qu'on surnommait l'organiste au pied nu. Rhoda Scott, qui à la fin des années 60 en France a réalisé beaucoup d'enregistrements avec notamment la simple batterie. Je vous propose d'écouter un de ses enregistrements où elle mélange avec beaucoup de talent la musique de Jean-Sébastien Bach et celle de Bobby Timmons. Nous écoutons Moaning, l'album c'était Come Back to Me en 1969. Rhoda Scott dans Retour de

Astucieux mélange de la musique de Bach et de celle de Bobby Timmons et son célèbre Morning, c'était Rhoda Scott avec le batteur Felix Simten en 1969 dans l'album Come Back to Me. Restons dans le domaine de l'orgue avec un duo au sommet qui réunit Eddie Lewis, musicien tout à fait exceptionnel, organiste évidemment qui a laissé une très très grande marque sur cet instrument et dans la musique en France, dans le jazz français, avec Stéphane Grappelli dont on ne peut pas dire mieux que c'est peut-être le plus grand violoniste de jazz de tous les temps. Ils enregistrent en 1972 un album autour de la musique de George Gershwin. L'album ne sortira que 4 ans plus tard, en 1976. Je vous propose de commencer avec ce duo d'exception, The Can't Take Away From Me, Stéphane Grappelli au violon, Eddie Lewis à l'orgue.

Stéphane Grappelli au violon avec Eddie Lewis à l'orgue, un merveilleux duo dans cet album. Stéphane Grappelli plaît George Gershwin. Le duo s'est augmenté dans ce même album. On retrouve bien sûr Stéphane Grappelli au violon et Eddie Lewis à l'orgue, avec également Maurice Vander au piano, Jimmy Gourlet à la guitare, Guy Pedersen à la contrebasse et Daniel Humer à la batterie. Et on reste toujours en compagnie de George Gershwin. Clap your hands.

0: Une équipe 5 étoiles pour accompagner Stéphane Grappelli dans ce Clap Your Hands de George Gershwin. C'était l'album Stéphane Grappelli joue George Gershwin. Il était avec Eddie Lewis, bien sûr, à l'orgue, Maurice Vander au piano, Jimmy Gourlay à la guitare, Guy Pedersen à la basse et Daniel Humer à la batterie. On va changer d'instrument à présent avec un instrument qui n'est pas si loin que ça de l'orgue. L'instrument, il est à hanche libre. C'est bien sûr l'accordéon. Et je dois d'ailleurs remercier Félicien Brut qui a officié sur cette antenne, accordéoniste de haut vol, d'avoir énormément enrichi la discothèque de Radio France dans le répertoire de l'accordéon, ce qui me permet de vous proposer un grand accordéoniste que les accordéonistes bien sûr connaissent bien. C'est Claude Thomas, musicien discret, qui a été un très grand compositeur, qui a fourni un énorme répertoire à l'accordéon, qui a été aussi l'animateur, le chef de l'orchestre d'accordéon de Paris entre 78 et 86, et un grand pédagogue. Il accompagna aussi de très grandes épées de la chanson, notamment Boulougi, Juliette Gréco ou encore Reggiani. Je vous propose d'écouter les compositions, deux compositions de Claude Thomas dans un disque paru en 1971. Claude Thomas et son accordéon électronique. Tout d'abord, nous écouterons Major Flash et ensuite la Caravane Rouge.
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en retour de plage, avec une autre famille d'accordéons, l'accordéon diatonique, dont Marc Perron a été un fer de lance au début des années 70, grand musicien qui a contribué à la redécouverte de cet instrument, également à la reconstruction de cet instrument en Italie, notamment avec la firme Castagnari, qui l'a convaincu de reconstruire et de refabriquer des accordéons diatoniques. Marc Perron est quelqu'un de tout à fait important dans ce domaine-là. Il a, dans les années 70, c'est en étant à la fête de l'humanité, qu'il a entendu de la musique cajun avec le mélodéon et qu'il s'est pris de passion pour cet instrument qu'il a évidemment joué magnifiquement. Je vous propose d'écouter Marc Perron en 1978 dans deux morceaux traditionnels, tout d'abord la Scottish des Landes et ensuite la Valse Clog.

La valse clog, une musique qui a beaucoup circulé dans les milieux de la musique folk, qui était une sorte de tube auparavant, la Scottish Daylande, toutes deux extraites de l'album de Marc Perron en 1978. Marc Perron, personnalité extrêmement importante du monde de l'accordéon diatonique. Il était ici en compagnie d'Yvon Guichère, de Denis Gasser, de Dominique Regev et de Olivier Zorzalic. C'était en 1978.

0: Une manière de rester dans l'accordéon avec cette chanson magnifique, Monsieur du Fürstenberg, écrite par Pierre Barou et composée par un accordéoniste, puisque la musique était de son fidèle complice Francis Ley. Et c'était Henriette Ragon qui chantait cette chanson. Henriette Ragon, ce nom ne vous dit peut-être rien, mais peut-être c'est Patachou, dont c'était le pseudonyme, le nom d'artiste, qui l'a chanté en 1967 dans un album dont les arrangements étaient réalisés par Jean-Claude Petit. Patachou, qui est une personnalité tout à fait unique dans le monde de la chanson, qui a dirigé ce cabaret chez Patachou qu'elle a ouvert à Montmartre en 1948 et qui a découvert bien des artistes, notamment Georges Brassens. On va retrouver Patachou dans ce bel album de 1967 où elle chante à plusieurs reprises des chansons de Pierre Barou et j'ai souhaité vous les faire entendre. On va poursuivre avec Vivre et ensuite Des ronds dans l'eau.
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Patachou interprète Pierre Barou, c'était en 1967, pardon, avec ses beaux arrangements de Jean-Claude Petit, à l'instant des Ronds dans l'eau, la musique de Raymond Le Sénéchal, et auparavant, sur une musique de Francis Lay, une des plus belles chansons de Pierre Barou, Vivre. On va poursuivre avec un musicien qui était un enfant prodige. L'enregistrement que je vous propose d'écouter, il est dans l'enregistrement que je vous propose d'écouter, il est âgé d'à peine 13 ans. C'est Boulou Ferré, le fils de Matelot Ferré, un musicien, Matelot Ferré, qui a joué avec Django Reinhardt au sein du quintet du Hot Club de France. Boulou Ferré, qui était un guitariste et un chanteur prodige. Je vous propose de l'écouter dans un disque qu'il enregistre en 1966 avec les Paris All Stars. Il est ici à la guitare. On retrouve Eddie Louis à l'orgue, Guy Boyer est au vibraphone, Émile Serré à la batterie et la chanteuse Danielle Licari fait les chœurs, et vous reconnaîtrez certainement la composition que nous écoutons tout de suite.

Boulou Ferré était un tout jeune adolescent quand il joue ce nuage de Django Reinhardt, mais il était vraiment tombé dedans comme dans la potion magique avec sa famille. Boulou Ferré qui était ici avec Eddie Louis, Guy Boyer, Émile Serré et Daniel Licari, et tout cela sous la direction de Jean Bouchetti en 1966.

Et si Django était mort de chagrin? Enveloppé dans un nuage d'oubli, l'ex-star des Azous n'a pas si bien que ça supporté une traversée du désert pour laquelle son caractère n'était pas préparé. C'est d'ailleurs en marchant, comme dans un désert, que Django est mort. Il s'est retrouvé un jour de mai 1953, tout seul, à la petite gare de Bois-le-Roi. Pas de taxi. Django décide.

quelques nuages se gonflaient d'orage au-dessus de lui. Il marcha à travers la forêt, sa veste sur l'avant-bras. Son front suait sous le soleil. Sa main lui faisait mal, comme toujours quand il faisait lourd. Les grands arbres vacillaient à son passage. Était-ce normal? Tant d'étoiles en plein jour? Il arriva à Samoa en nage. À la terrasse de son bistrot préféré, on le fit s'asseoir. Dans un énorme soupir flou, il commanda un café avec un nuage de lait. Son dernier geste fut de porter la tasse à son sourire. Et il s'écroula sur le guéridon. On le transporta à l'hôpital.

0: On raconte que lorsque le médecin vint, au petit matin, constater le décès de cet homme de 43 ans, mort d'une congestion cérébrale, il vit d'abord une drôle de main qui dépassait du drap et murmura « Django ». Django Reinhardt est un nuage. Il est passé au-dessus du monde bien ouaté, tout en vapeur d'amour. Il flotte dans le ciel inquiet. Pour toujours.
1: Après avoir entendu Pierre Barou interprété par Patachou tout à l'heure, voilà Pierre Barou récitant dans cette dernière rumba de Django un magnifique texte sur les derniers instants de Django Reinhardt, écrit par Marc Enouard Nab et mis en musique par Dominique Kravic, qui était aussi ici en compagnie d'Hervé Leger et Max Robin au guitare. Mathilde Feberer était au violon et Jean-Philippe Viré à la contrebasse. Autant dire qu'il s'agit du collectif Les Primitifs du Futur, dont on sortait en 2019, la première anthologie officielle qui regroupait plusieurs albums de ce collectif qui en a fait pas mal et qui vient d'en sortir un d'ailleurs qui s'appelle Les Crimes du Musette. On retrouve Les Primitifs du Futur dans deux titres, le dernier Musette qui est extrait de l'album World Musette qui était sorti en 2005 et nous écouterons ensuite chanté par Claire Elzière, La Belle et le Manouche, une chanson de Dominique Kravic.
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0: Sorti sur une édition vinyle en 2019 sur le label Le Souffle Continu, c'était cette anthologie du collectif mené par Dominique Kravic, Les Primitifs du Futur, un collectif de musiciens très nombreux qui réconcilie musette, jazz, chanson et musique du monde. On écoutait à l'instant la chanson écrite par Dominique Kravic, La Belle et le Manouche, qu'il chantait avec Claire Elzière. Il y avait à l'accordéon Daniel Collin, à la guitare Hervé Leget, Mathilde Fébrer au violon et Jean-Philippe Viret à la contrebasse, et auparavant Le Dernier Musette, une composition de Dominique Kravic avec Michel Esblin à la cabrette, Feilovski à la scie musicale, Robert Crumb, le grand dessinateur américain, à la mandoline, Bertrand Auger à la clarinette, Marc Richard au saxophone et Daniel Collin, le fidèle Daniel Collin, à l'accordéon.
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En 1957, le trio du pianiste Pete Jolly sifflait en travaillant « Whistle While You Work », cette chanson que l'on entend dans « Blanche-Neige et les Sept Nains ». Pete Jolly était au piano, c'était une manière de rester un peu avec l'accordéon, puisqu'il était aussi un excellent accordéoniste, un instrument qu'il a appris très tôt. Il était ici avec Jules Berthaud à la contrebasse et Robert Neal à la batterie. Pete Jolly était un musicien de la West Coast, excellent pianiste, qui a travaillé beaucoup en séance dans les studios à Los Angeles, notamment auprès de Ray Conniff et de Herb Alpert. Il a également énormément travaillé à la télévision et a fondé un trio pendant de nombreuses années avec le batteur Nick Martini et le contrebassiste Chuck Berghofer. On va retrouver Pete Jolly dans cet album de 1957 avec Jules Berthaud à la contrebasse et Robert Neal à la batterie dans un standard de jazz, My Old Flame.

De la musique légère, très très sophistiquée, c'était le pianiste Pete Jolly avec l'orchestre dirigé par Marty Paich, excellent pianiste et accordéoniste comme Pete Jolly, avec Chuck Berghofer qui fut un fidèle compagnon de ce pianiste et John Pisano à la batterie dans ce Four Carl, une composition du contrebassiste de jazz Leroy Vinegar, c'était dans l'album Herb Alpert, Presents Pete Jolly en 1968. Auparavant, nous écoutions My Old Flame en 1957 par le trio de Pete Jolly avec Gilberto à la contrebasse et Robert Neal à la batterie. Pete Jolly, un musicien un petit peu sous-estimé, notamment sur le plan de la musique de jazz, tout comme un autre Peter Nero, qui lui fut un pianiste très populaire. Il gagna d'ailleurs cette popularité en interprétant à la télévision la Rhapsody in Blue de Gershwin lorsqu'il avait 17 ans. Peter Nero est comme Pete Jolly, un pianiste un peu sous-estimé parce qu'il a beaucoup alterné la musique légère et le jazz. On va l'écouter dans deux morceau de Gershwin dans un album qui lui est consacré, tout d'abord Summertime et ensuite It Ain't Necessarily So. L'orchestre est dirigé par Marty Gold.

Le pianiste américain très populaire aux États-Unis, Peter Nero, en 1967, dans ce It Ain't Necessarily So, et auparavant dans ce résumé dans Summertime, extrait de Porgy and Bess, c'était en 1967 pour le label RCA.

Antoine, en 1968, avec des bruits de vinyle rajoutés, à cette époque-là, ce n'était pas si fréquent, et puis les disques sortaient surtout en vinyle, mon père se prenait pour Fred Astaire, extrait de l'album Bonjour, salut. Fred Astaire, Antoine en parlait. On va le retrouver dans un des derniers enregistrements qu'il fit avec son complice Bing Crosby, deux superstars d'Hollywood qui ont beaucoup de choses à se raconter dans ce disque. Le disque s'intitule A Couple of Songs of Dance Men. C'était donc en 1976 et nous les écoutons tous les deux, tout d'abord dans Top Billing.

On restait avec une immense star d'Hollywood, c'était Robert Mitchum, vous avez peut-être reconnu sa voix, dans un enregistrement qui a été fait à l'occasion d'un formidable documentaire du photographe Bruce Weber en 2018 autour de la vie et de l'œuvre et de la carrière à Hollywood de Robert Mitchum. Il était ici avec le pianiste Frank Stazzeri. Keke Finemont au saxophone, John Levitch à la contrebasse et aux arrangements de cordes You Go To My Head. C'était ce thème qu'il interprétait. Et dans les enregistrements qui ont eu lieu à la faveur de ce documentaire de Bruce Weber, Robert Mitchum interprète plusieurs duos et notamment celui avec la chanteuse Ricky Lee Jones. Je vous propose d'en écouter deux avec deux standards. Elle interprétera en duo avec lui Cheek to Cheek et ensuite Stars Fell on Alabama. 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

Merveilleuse Ricky Lee Jones que l'on peut entendre dans ce documentaire autour de la vie à Hollywood de Robert Mitchum, tourné en 2018 par Bruce Weber, Nice Girls Don't Stay for Breakfast, un film qui était sorti sur les écrans, que je n'ai malheureusement pas vu, mais j'essaierai de faire en sorte de le voir. Il y avait un autre duo formidable dans cet enregistrement qui est sorti en 2018, donc sous la forme d'un vinyle, avec le grand chanteur Dr. John. On écoute Robert Mitchum et Dr. John dans Sleepy Town Down South.

Jersey Girl à l'instant, une chanson signée Tom Waits, interprétée que l'on pouvait entendre dans ce documentaire de Bruce Weber sur la vie de Robert Mitchum, par Robert Mitchum, Dr. John et Marianne Faithfull. Auparavant, nous écoutions Dr. John et Robert Mitchum interpréter Sleepy Town Down South.

Un dernier extrait de la bande originale du documentaire de Bruce Weber autour de la vie de Robert Mitchum, Nice Girls Don't Stay for Breakfast. Nous écoutions Drinking Again, une chanson de Johnny Mercer, interprétée ici par Frank Stasieri au piano avec en soliste Brian Schwartz à la trompette et les arrangements du contrebassiste John Lefschwitz.

0: On se quitte comme on a commencé cette émission avec l'album Che Ganza de l'organiste Walter Wanderley, une composition intitulée Dame, c'était en 1966. Merci aujourd'hui à Morgan Creuset, à la technique, à Morgane Toureille pour la page de l'émission sur francemusique.fr pour retrouver toutes les coordonnées des musiques que je vous ai proposées. Et un grand merci aujourd'hui à la technique qui était, c'était Adélie Nomello qui y était aujourd'hui.
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0: Vous écoutez France Musique, il est maintenant 20h, l'heure du concert du soir, et c'est en votre compagnie, Max Dosolm. Bonsoir.
3: Bonsoir Laurent. Ce soir, on va faire la fête, figurez-vous, au Royal...
0: C'est une très bonne idée.
3: Oui, au Royal Albert Hall de Londres, on écoutera même la musique de votre cher Quincy Jones.
0: Eh bien, c'est très joyeux et c'est très très bien. Excellente soirée à vous.
3: Excellente soirée, à demain.
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3: Bonsoir à toutes et à tous, bienvenue à celles et ceux qui nous rejoignent dans votre traditionnel concert du soir sur France Musique. Bienvenue, ou plutôt welcome, car ce soir nous sommes invités à la grande messe classique de l'été en Angleterre, au festival BBC Proms, qui se tient chaque été au Royaume-Uni et principalement depuis 1895 dans l'historique gigantesque et prestigieuse salle du Royal Albert Hall de Londres. C'est dans ce temple du classique assiégé chaque journée précédant les concerts par des festivaliers qui attendent, en pique-niquant, l'accès à la fosse de cette salle de 8000 places, que nous attendent ce soir la violoniste Alena Baeva dans le concerto pour violon de Korngold avec le BBC Scottish Symphony Orchestra, dirigé par sa directrice musicale, la bulgare Deliana Lazarova, une chef que l'on connaît bien en France puisqu'elle a été notamment l'assistante de Christiane Matchelaru à l'Orchestre National de France notamment. Ce soir, avec l'Orchestre Symphonique de la BBC d'Écosse, orchestre qu'elle dirige depuis longtemps, elle célèbre la plus populaire des symphonies de Prokofiev, sa monumentale 5e symphonie, mais aussi en ouverture, et c'est une tradition au Proms de Londres, une pièce contemporaine qui va nous faire décoller. C'est Orpheus Comète, la comète d'Orphée de la compositrice britanno-bulgare Dobrinka Tabakova. Une pièce créée quelques années plus tôt, en 2017, pendant la résidence de la compositrice auprès du BBC Concert Orchestra. Elle a composé cette œuvre pour les 50 ans de l'UER, ce programme sans lequel les concerts de France Musique seraient bien moins fournis, puisqu'il permet aux radios et télévisions d'Europe de partager cette UER entre eux, des concerts qui ont lieu aux quatre coins de l'Europe. Et comme l'hymne officiel de l'UER, c'est la fanfare inaugurale de l'Orfeo de Monteverdi, Dobrinka Tabakova a imaginé une étonnante relecture de cet hymne qui intervient, vous l'entendrez, à la fin de l'œuvre, une fanfare venue de loin, du début du XVIIe siècle, qui surgit petit à petit d'un impressionnant bourdonnement contemporain qui évoque, lui, un grand essaim d'abeilles ou de bourdons. Une véritable ruche sonore, incarnée donc par le BBC Scottish Symphony Orchestra, avec la chef Deliana Lazarova, en apicultrice, dans ce très impressionnant Orpheus Comète de Dobrinka Tabakova.

Elle connaît bien cette œuvre, notamment pour l'avoir enregistrée au disque en 2022 avec l'orchestre de Halle. La chef Deliana Lazarova dirige ici l'orchestre symphonique de la BBC d'Écosse dans cette Orpheus Comet de la compositrice Dobrinka Tabakova. Une ouverture saisissante que cette Orpheus Comet donnait lors des BBC Proms de Londres. Vous entendez d'ailleurs mon confrère de la BBC derrière moi. Et cette soirée où nous attend à présent l'un des chefs-d'œuvre du compositeur Erich Wolfgang Korngold. Sur la scène du Royal Albert Hall de Londres et devant des milliers de spectateurs et spectatrices, la violoniste Alena Baeva s'apprête à rejoindre les musiciens pour interpréter le concerto pour violon du compositeur. Une pièce réalisée par le musicien exilé aux États-Unis en 1938 et qui s'était interdit de composer la moindre musique avant la capitulation de l'Allemagne. C'est donc une fois la Seconde Guerre mondiale terminée en 1945 que Korngold compose ce concerto pour violon, créé d'ailleurs en 1947 par Jascha Heifetz, une œuvre qui évoque les musiques de films que Korngold créait à Hollywood, sa terre d'accueil. C'est donc une pièce, vous allez l'entendre, très cinématographique, très mélodique, en trois mouvements, qui nous attend. Une pièce qui n'évoque pas seulement le cinéma, mais qui reprend des airs de musique de film composés par Korngold, du recyclage, si vous préférez, mais de très haute volée. La violoniste Alena Baeva est le personnage principal du concerto pour violon de Korngold, avec l'orchestre symphonique de la BBC d'Écosse, toujours sous la direction de Deliana Lazarova.

0: Je vous l'avais dit, le public familial des proms du Royal Albert Hall, dont une partie d'ailleurs, une bonne partie est dans la fosse, est chaud bouillant, il applaudit même entre les mouvements de ce très cinématographique concerto en ré majeur de Korngold pour célébrer la violoniste Alena Baeva, la soliste de cette œuvre, qui reprend d'ailleurs bon nombre, ça s'entend, de thèmes de musique de film, d'aventure, de thèmes d'amour également. Un concerto qu'Alena Baeva interprétait sur France Musique avec l'orchestre de la BBC d'Écosse sous la direction de Deliana Lazarova. Il semble se passer en revanche quelque chose. Deliana Lazarova salue le public. Elle nous propose quelque chose de doux et de court. Avec Alena Baeva, un petit canon de jazz.
1: After you, dear Gaston.
0: Après vous, mon cher Gaston.
1: And there is also dear Alphonse, obviously. And they are
0: ou Alphonse.
1: Giving each other the right to be the first. And
0: les deux musiciennes ont un violon.
1: Yeah,
0: elles semblent vouloir jouer ensemble un air british qui se moque de la politesse des Français.
1: After you.
0: Après vous, dit Deliana Lazarova. Non, après vous, Alena Baeva.
1: No, please, after you.

0: Alors ça, c'est pas commun. Effectivement, la chef d'Eliana Lazarova a pris son violon, parce qu'elle est chef d'orchestre, mais son autre instrument dont elle joue très bien, c'est le violon. Et donc, elle jouait avec la violoniste Alena Baeva ce petit air. Donc, After You, My Dear Gaston, après vous, mon cher Gaston. Et oui, bah c'est ça, hein, la BBC Prom, c'est une véritable fête où les styles, les époques se mêlent. Hein, c'est une grande fête populaire, comme on le verra d'ailleurs tout à l'heure, à l'occasion d'un deuxième concert qui mêlera, lui, une sélection de thèmes de musique de films cultes de Bernard Herrmann, notamment. Il y aura du Quincy Jones aussi, ou encore du Isaac Hayes. Et ce sera aux alentours de 21h30, 21h40.
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0: En France, il est 20h39, l'orchestre symphonique de la BBC d'Écosse et d'Eliana Lazarova, bien qui a reposé son violon, la chef reprendre sa baquette, s'apprête à jouer à présent la plus grande symphonie d'un autre compositeur classique comme Korngold.

Leopold, qui excellait aussi dans la musique de film, c'est Sergueï Prokofiev et sa 5e symphonie. Une œuvre composée au même moment, en 1944, en pleine Seconde Guerre mondiale, et qui cherche à présenter, selon les mots de Prokofiev, la grandeur de l'esprit humain. Alors pour ce faire, 4 mouvements, un premier majestueux à 2 thèmes, suivi d'un scherzo reconnaissable à son rythme d'horloge, un tic-tac-tic-tac-tic-tac fatal, qui laisse place ensuite à un sublime mouvement lent, mon passage préféré, très Prokofiev, avec son effet de vide, entre d'un côté une mélodie perchée dans les aigus avec les violons dans les suraigus, et puis de l'autre des basses très profondes. C'est une page poignante qui nous conduit ensuite à un final dansant, rapide, brillant. C'est une course à l'abîme, là aussi, très caractéristique, hein, je trouve, du génie de Prokofiev. L'orchestre symphonique de la BBC d'Écosse et d'Eliana Lazarova interprète dans son intégralité sur France Musique la grande 5e symphonie de Prokofiev.

0: Un sentiment de fête s'échappe de ce dernier mouvement de la plus populaire des symphonies de Prokofiev, la cinquième, bouquet final de ce beau concert des BBC Proms de Londres, donné par l'orchestre symphonique de la BBC d'Écosse sous la direction de Deliana Lazarova.
1: Prokofiev's fifth symphony live here on Radio 3 at the Proms. Deliana Lazarova.
0: Une soirée enregistrée par nos confrères de la BBC Radio 3, Radio 3, le 30 juillet dernier au Royal Albert Hall de Londres, que vous pouvez réécouter dès maintenant sur francemusique.fr et sur l'application Radio France.
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0: À 21h22, je vous propose de rester au BBC Proms de Londres avec une soirée qui s'est tenue quant à elle le 4 septembre 2025. C'est un concert qui a été donné par un autre orchestre de la BBC. Et oui, il n'y a pas qu'en France, qu'il y a plusieurs orchestres de radio. Cette fois, c'est l'orchestre de concert de la BBC, orchestre spécialisé dans des programmes, disons, plus légers, crossover, que son homologue d'Écosse ou de Londres, par exemple. Un orchestre de concert de la BBC qui est dirigé ce soir par son chef invité principal, Edwin Outwater, est intitulé Classic Thriller Soundtrack, les musiques de thriller. Comme son nom l'indique, c'est une soirée qui nous invite effectivement à écouter un florilège de musique de films et de séries des années 60 et 70, mais au programme de ce concert, il y avait aussi un concerto de Korngold. Alors ce n'est pas le concerto pour violon qui a été joué tout à l'heure par Alena Baeva, mais le concerto pour violoncelle, un concerto aussi court que sublime, lui aussi un petit quart d'heure de ravissement simplement, dont le point de départ est là encore un film, le film Déception. C'est pour ce film, en fait, sorti en 1946, qui met en scène un violoncelliste amoureux, que Korngold avait composé la musique de ce qui deviendra par la suite son concerto pour violoncelle. Un concerto que l'on écoute tout de suite sur France Musique avec Sterling Elliott en soliste.

Il fut un temps où des compositeurs d'opéra comme Korngold composaient des musiques de films pour Hollywood. Il composait même pour une scène de concert dans le film Déception un mini concerto pour violoncelle filmé pour le grand écran. Une partition inédite que l'on peut entendre dans le film Déception en 1946 et qui deviendra ensuite ce concerto pour violoncelle, ce concerto que vous venez d'entendre sur France Musique avec le violoncelliste Sterling Elliott et le BBC Concert Orchestra, dirigé par Edwin Outwater. Vous entendez derrière moi les commentaires dithyrambiques de ma collègue de la BBC Radio 3 qui présentait ce concert capté au BBC Proms de Londres, un concert dédié aux musiques de films et de séries qui se poursuit à présent avec un thème culte de Quincy Jones. C'est celui d'Ironside, la série policière américaine créée à la fin des années 60. Quincy Jones qui signe là une musique nerveuse, urbaine, très marquée par le jazz et les cuivres. Dès les premières secondes, tout est là, tension, efficacité, énergie et puis un motif d'alarme que même les plus jeunes auditeurs connaissent grâce aux réseaux sociaux et à YouTube. C'est une alarme que l'on retrouve beaucoup aujourd'hui sur Internet, c'est un mème.

Le BBC Concert Orchestra en configuration Big Band avec le chef Edwin Outwater sonne l'alarme avec ce générique de la série policière culte des années 60-70. Ironside, l'homme de fer pour nous les Français avec l'écran, le grand Raymond Burr et puis côté musique, cette BO, cette bande originale, géniale d'ailleurs, signée Quincy Jones. Quincy Jones que l'on retrouve tout de suite avec la partition d'une autre musique culte, celle du film In the Heat of the Night de Norwan Jewison, film aux 5 Oscars avec Sidney Poitier, la voix de Ray Charles. Alors ici, ce n'est pas le père fondateur de la soul que l'on entend sur la scène du Royal Albert Hall, mais celle d'Ashton Jones qui chante ce blues culte de ce film dans la chaleur d'une nuit d'été, In the Heat of the Night sur France Musique.

Dans la chaleur d'une nuit d'été passée ensemble sur France Musique, In the Heat of the Night, Quincy Jones et ce thème culte porté par la voix ici d'Ashton Jones lors de cette soirée des BBC Proms que l'on suit dans son intégralité sur France Musique avec à présent Jonas Papp qui siffle quelques notes enfantines et de plus en plus inquiétantes, celle du thriller Twisted Nerve, une musique de Bernard Herrmann qui vous dira certainement quelque chose.

Younes Papp et les siffleurs dans ce thème du film Twisted Nerve, musique de l'incontournable Bernard Herrmann, que l'on a pu entendre dans des publicités, mais aussi dans Kill Bill de Tarantino, hein, qui a donné une seconde jeunesse à ce thème de 1968. Et Bernard Herrmann est éternel, l'orchestre symphonique de la BBC d'Écosse le prouve avec Edwin Outwater.

0: Extraordinary.
1: Extraordinaire. En effet, pour Bernard Herrmann, quand il s'agit de la dernière partition, c'est le générique d'une vie. C'est aussi celui d'ouverture du film Taxi Driver de Martin Scorsese. Un prélude suivi d'un thème bluesy, culte, d'un solo de saxophone entêtant joué par un Nick Moss. Nick Moss, vous l'entendez, copieusement applaudi par les milliers de spectateurs du Royal Albert Hall de Londres. Certains sont même debout. Normal, ils sont dans la fosse en même temps pour quelques livres sterling. C'est ça, la promesse des proms, depuis toujours d'ailleurs, le classique accessible à tous. La commentatrice de la BBC rappelle d'ailleurs que lorsque Scorsese avait appelé Herrmann pour composer, lui demander de composer la musique de Taxi Driver, eh bien, ce dernier, Herrmann, lui avait rétorqué qu'il n'y connaissait rien au monde des taxis new-yorkais. Et non, vous faites fausse route, lui a dit Scorsese, ce n'est pas du tout le sujet de mon film. Regardez le script, dites-moi ce que vous en pensez. Et c'est ainsi que Bernard Herrmann a finalement accepté de composer cette bande originale miraculeuse. Alors, à présent, à 22h01 sur France Musique, nous avons rendez-vous avec une musique très différente, avec le thème du film Shaft.

La musique de films et de séries cultes des années 60 et 70 est à l'honneur au BBC Proms de Londres avec à l'instant un hymne du cinéma Blaxploitation, la musique du film Shaft, signé Isaac Hayes avec même la voix d'Ashton Jones. En bonus, retour à présent à un Quincy Jones plus romantique avec On Days Like This, chanson extraite du film de 1969 The Italian Job, plus connu sous son nom français, L'or se barre.

Il y a des jours ou plus des soirs comme ça où l'on écoute des super concerts à la radio qui font du bien l'été. On Days Like This, la voix de Lance Ellington aux côtés des musiciens de l'orchestre de concert de la BBC sous la direction d'Edwin Outwater. C'est délicieux en effet. C'est l'hymne du film The Italian Job, L'or se barre, de Peter Collinson, composé par un certain Quincy Jones. À 22h10 sur France Musique, on reste au Royal Albert Hall de Londres avec un autre géant de la musique de film. C'est Lalo Schifrin, maître du rythme et des partitions urbaines, celui à qui l'on doit les thèmes cultes de Mission Impossible, l'inspecteur Harry, ou encore de Starsky et Hutch, et même de Bullitt.

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1: du jazz plein de suspense, de bullets composés par Lalo Schifrin, au rythme endiablé de Quincy Jones pour le film L'or se barre à nouveau. Il n'y a qu'un pas que franchit allègrement le BBC Concert Orchestra et son directeur musical Edwin Outwater. Le final de cette grande soirée classique Thriller Soundtracks consacrée à la musique de films et de séries cultes des années 60 et 70 enregistrée le 4 septembre 2025 au Royal Albert Hall de Londres dans le cadre des BBC Proms, un concert à réécouter dès maintenant sur francemusique.fr et sur l'application Radio France, concert qui s'est achevé par un bis, cette musique de film terrifiante à souhait qui j'espère ne va pas vous couper l'envie de vous baigner sur la plage au cœur de l'été.

Shark, requin à l'horizon, le chef d'orchestre, directeur musical du BBC Concert Orchestra, Edwin Hartwater, joue les maîtres sauveteurs. Il nous prévient in extremis de l'arrivée d'un gros requin avec ce thème aussi bête que méchant, signé John Williams pour le film, évidemment, Les Dents de la Mer, première grande composition, d'ailleurs réalisée pour un Steven Spielberg en 1975, qui avait à l'époque, en écoutant Williams jouer pam pam pam, ces deux notes entêtées au piano, cru à une blague. Et bien, c'était pourtant très sérieux, c'était même un coup de génie de Williams, et ça, Spielberg l'a bien compris. C'est en tout cas avec ce prodigieux crescendo orchestral que s'achève ce formidable concert des BBC Proms de Londres, un concert enregistré en septembre dernier avec Jean-Claude Mullet, chargé de réalisation.

0: On reste au cinéma et dans les années 60 avec un genre oublié par les BBC Proms ce soir, c'est la musique de western du film The Hallelujah Trail sur la piste de la Grande Caravane. Musique d'Elmer Bernstein, une fin grandiose pour dire un immense merci à Adrien Landivier à la technique ainsi qu'à Camille Jost attaché de production. Prenez soin de vous, on se retrouve demain 20h, nous irons au Festival de Salzbourg.
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0: Tout de suite, Banzai par Nathalie Piolet.
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Banzai France Musique, on n'a pas quitté Baltimore, non, on est avec Gary Bartz, born and raised à Baltimore, le saxophoniste et chanteur Gary Bartz, dans un de mes morceaux préférés, du monde entier de la Terre, je l'assume, j'ai encore eu des frissons, et c'est pour ça que vous l'avez certainement entendu plusieurs fois dans cette émission, ce I've Known Rivers, avec des mots signés Langston Hughes, tirés du poème The Negro Speaks of Rivers, et un auditeur à l'instant vient de me signaler et très justement par mail que l'autobiographie de Langston Hughes, autobiographie mythique de Big C, vient d'être rééditée chez Seegers. On en avait parlé aussi dans Open Jazz d'Alex Dutille. Merci aux auditeurs. Qu'est-ce qu'on ferait sans vous? Fait plaisir de vous avoir. J'ai connu les rivières, c'est ce qu'il raconte ce poème. Et il les détaille, ces rivières, les rivières du Nord, du Sud, les rivières d'Afrique, d'Australie. J'ai connu des rivières anciennes et sombres. Mon âme est devenue profonde comme les rivières. Et au micro, bah, c'est bien Gary Bartz dans ce morceau qu'il joue en 1973 en concert à Montreux, en Suisse. Il vient de monter son groupe, NTE Troupe, et il a mis à l'intérieur de sa formation, Gary Bartz, toutes ses influences spiritual jazz, ses influences africaines, soul, funk et hard bop. Il est entouré par Howard King à la batterie, Stafford James à la basse et Hubert Eaves au piano. Et c'est un extrait de l'album I've Known Rivers and Other Bodies, qu'il faut absolument que vous vous procuriez si ça n'est pas déjà fait. On va retrouver un autre bien-né de la ville de Baltimore. On va retrouver le saxophoniste Antonio Hart, qui lui aussi, natif de Baltimore. Antonio Hart, il est surtout connu pour sa longue collaboration avec le trompettiste Roy Hargrove. Il enregistre quelques disques dans les années 90, au début de la carrière de Roy Hargrove. Il apparaît notamment sur l'album Public Eye, qui sort en 91. On va les entendre, donc, tous les deux, Antonio Hart au sax et Roy Hargrove à la trompette, dans ce September in the Rain.

On est toujours, toujours à Baltimore, dans Banzai sur France Musique. On écoutait le saxophoniste Mikey Fields, très connu localement, qui n'a jamais voulu partir de Baltimore, malgré les nombreuses propositions qu'il a reçues tout au long de sa carrière. Mikey est resté à Baltimore, il y a monté, dans les années 70, son groupe de funk, Mikey and His Mice, et on les entendait dans un de leurs succès, un morceau qui s'appelle Cracker Jack. Baltimore Oriole. On va parler maintenant de ce morceau qui fait référence, et ça je l'ai appris à l'instant, à l'Oriole de Baltimore, qui est une espèce d'oiseau. Ça je ne savais pas. Baltimore Oriole, ce qu'on sait et ce que vous savez peut-être, c'est que c'est le titre d'un standard. C'est un morceau composé par Augie Carmichael dans les années 40, qui a été chanté par plein de monde. Je vous propose d'entendre ce morceau dans une version assez dépouillée. Elle est signée par Meredith D'Ambrosio, qui l'enregistre au début des années 80, avec son piano, sa voix. Vous allez l'entendre, on rentre dans un travail sur les dissonances, très délicat. On commence avec sa version du côté de l'étrange, et on va arriver petit à petit à la beauté.

Des Beren Gieren, un trio belge qui revient cette année avec un nouvel album, Less in is Endless, sorti chez S. Deban, excellent label de jazz belge. À l'intérieur, ce funny discovery. Des Beren Gieren, ça veut dire les ours vautours. Et le batteur du groupe, Simon Segers, figurez-vous qu'il s'est prêté au jeu de la playlist pour le centre culturel belge des Grote Poste. Il a posté ses inspirations musicales très très variées. On trouve Miles Davis, on trouve du Monk, on trouve du Ornette Coleman et il y a aussi, parmi les morceaux qu'il nous conseille, des morceaux d'Alabaster de Plume. Alabaster de Plume, on en a déjà parlé dans cette émission, c'est un poète et saxophoniste anglais qui invente une folk rêveuse très dépouillée, qui alterne entre rudesse et douceur. Tout ça est très difficilement catalogable, comme de Beren Gieren d'ailleurs, qui ne raconte que ça dans les interviews. Oui, on est du jazz, on vient du jazz, mais on est aussi autre chose. Le nom du label de Alabaster de Plume, c'est un bon résumé finalement de la problématique, puisque le label s'appelle Lost Map, la carte perdue, impossible d'identifier. Il faut se fier à ses oreilles simplement et leur faire confiance. On écoute Alabaster de Plume dans They Put the Stars Far Away.

On est toujours du côté des rivières, comme en début d'émission, avec les mots de Langston Hughes et la voix et le saxophone de Gary Bartz. C'était Brian Blade ici sur France Musique, le batteur, en 98, dans son premier disque en leader, Brian Blade Fellowship, avec son groupe Fellowship, une sortie Blue Note avec Kurt Rosenwinkel, notamment à la guitare électrique, et Melvin Butler au saxophone soprano. C'était Red River Rebel, la piste qui ouvre le disque. On y entend un peu de style guitare. Et pour finir, on va rester du côté de la guitare et plus précisément du côté de la mandoline. On va retrouver un extrait de ce très beau disque que Brad Meldo, le pianiste, enregistrait en 2017 avec le mandoliniste et chanteur Chris Thiele. On s'y retrouvait à l'ombre d'un vieil arbre à rêver.

Conrad Meldo, Chris Tilly de Old Shade Tree. Merci à l'équipe de ce soir, Fabien Fleura, Gérard Chan et tous les Emmanuels qui ont participé à cette émission. Emmanuel Rose, Emmanuel Morse-Duncan, Emmanuel Benito et Emmanuel Lacaze. Rendez-vous sur francemusique.fr à la page Banzai pour les références précises des morceaux qu'on a écoutés ensemble et on se retrouve demain à 19h après Open Jazz. Bonne soirée, à demain.

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1: Arnstadt vit à travers la figure de Jean-Sébastien Bach. Il y a sa maison qui est transformée en musée, cette fameuse église où il était organiste qui s'appelle aujourd'hui l'église Bach, avec un très très très bel instrument.
2: On va voir ce grand orgue, ce monument. Il va sans doute être très impressionnant.
1: Il y a une atmosphère, un parfum, la mémoire de Jean-Sébastien Bach est partout à travers la ville.
2: C'est là, c'est là.
1: Ouais.
2: Quand même très impressionnante cette église, elle est très rustique, austère d'extérieur, hyper lumineuse à l'intérieur.
0: Raphaël Pichon, aux sources de Bach.
3: Quatrième épisode, le premier poste d'organiste.

Jean-Sébastien Bach est sans doute appelé ou recommandé pour l'expertise du nouvel orgue de la Neukirche Darmstadt par un vieil organiste qu'il secondait à Weimar, Johann Effler. Il se rend à Arnstadt en juillet 1703. Il procède à l'inspection de ce nouvel orgue construit par Johann Friedrich Wender, un facteur très renommé de Mühlhausen. Il s'agit d'un grand orgue de 24 jeux, disposé sur deux claviers, riche de jeux de 8 pieds, avec un grand pédalier nourri de basses profondes. On sait que Bach joua cet orgue le 13 juillet 1703. À la suite de cette audition, il est donc recruté comme organiste de cette Neukirche. L'acte de nomination date du 9 août 1703. Il a 18 ans.

il obtint le poste d'organiste à l'église nouvelle d'Arnstadt. C'est là qu'il montra quels fruits son zèle avait porté dans les domaines du jeu de l'orgue et de la composition. Il y avait acquis une grande habileté par l'étude approfondie des œuvres des auteurs célèbres dans ce temps et en s'appliquant à développer ses idées propres. Ses modèles pour l'art de l'orgue étaient les compositions de Bruns, Reinken, Buxtehude et de quelques bons organistes français. Nécrologie.

0: Quatrième étape de notre périple aux sources de Bach, la petite ville d'Arnstadt, qui compte environ 3800 habitants, à l'arrivée de Jean-Sébastien en 1703.
1: Est-ce que Mathieu il est dans le coin ? Salut Mathieu Boutineau ! Mathieu, tu nous feras les... Ah, t'as pas la clé de l'or ?
0: Il faut dire que le nom de Bach n'était pas inconnu dans cette localité. De nombreux Bachs sont nés, morts et enterrés à Arnstadt. Depuis le début du XVIIe siècle, une quinzaine de musiciens de cette famille y ont vécu et œuvré. À commencer par Heinrich, le grand-père de Jean-Sébastien, organiste en cette ville pendant un demi-siècle. Sans compter le frère jumeau de son père, ou encore cet autre oncle.
2: Now we go.
0: Johann Michael, le père de Maria Barbara, mort en 1694, qui fut organiste de la chapelle princière d'Arnstadt. La ville conserve d'ailleurs de lui une cantate composée pour le conseil municipal, dont Jean-Sébastien a pu lire le manuscrit. On sait qu'il existait également, par les mariages, des liens familiaux entre le bourgmestre d'Arnstadt et la famille Bach. Bref, les autorités de la ville étaient heureux de retrouver un bar à la tribune du tout nouvel orgue de la Neue Kirche, même si Jean-Sébastien n'était pas le seul organiste de la ville.
2: Here you can see a little bit.
3: 3700 pipes.
4: Ah, on est dans l'antre de la bête.
0: Pierre Gallon.
4: Derrière l'orgue, là, derrière ce qu'on voit en fait. On a accès là à tous les tuyaux à l'arrière. Et c'est impressionnant, c'est une véritable forêt. Il y a des tuyaux qui sont deux fois plus grands que nous. C'est beau.
0: Encore un escalier, cette fois-ci il est raide, vraiment. Lumière, luminosité ici. Bonjour Mathieu.
5: Bonjour. Je suis venu spécialement pour ce concert des chemins de Bach, jouer l'orgue dans l'église de Bach à Arnstadt.
0: Qu'est-ce qui fait la caractéristique des orgues de Thuringe de cette fin du XVIIe siècle, début du XVIIIe siècle, et en particulier celui-ci ?
5: C'est la présence de beaucoup de jeux de 8 pieds qui permettent beaucoup de timbres très particuliers, très caractéristiques, qui expliquent le rôle de l'orgue à cette époque. Puisque si on a autant de jeux de 8 pieds, c'est-à-dire de jeux fondamentaux qui permettent d'accompagner la voix, et bien ici on a 6 jeux de 8 pieds. Donc là on commence avec le principal de 8, qui sont les tuyaux que l'on voit en fait en façade. Un jeu aussi principalisant que le Gemschorm, mais beaucoup plus doux. Ça, ce sont quasiment des tuyaux historiques. Il y a à peu près entre 300 et 350 tuyaux historiques du temps de Bach. On entend probablement ce que Bach entendait à l'époque. La viole de gambe.

0: tous les orques que j'ai vus en Turin, je mets pédalier assez petit dans la tessiture. C'est-à-dire qu'ici, on monte au Do. Il y a même un Ré aigu, sans Do dièse, mais quasiment tous les pédaliers de cette époque font seulement 2 octaves. Ce qui suffit pour jouer une grande partie de la littérature. Après, Bach demandera des notes plus aiguës. L'orgue allemand reste un orgue de chambre. C'est vraiment des sonorités très suaves, très feutrées. En France, les orgues alternent avec un chœur. Ici, en Allemagne, l'orgue, il est au cœur de la musique. Et quand on est ici, en fait, on comprend beaucoup de musique de Bach. On comprend aussi les récitatifs de Passion. En fonction du jeu qu'on tire, on va coloriser le récitant d'une manière complètement différente. Ça va sonner complètement différent si je fais ça. Voilà. Il faut se mettre au diapason de ce que dit le récitant. C'est ces orgues permettent d'éclairer cette musique.
1: Pierre Gallon.
2: Chaque orgue est très différent, mais le nombre de jeux qu'il compose, c'est un peu comme une bibliothèque de parfums, de fragrances. Et on tire un jeu, on utilise telle essence, et puis on la combine avec une autre essence. Et ça fait que cet instrument-là permet des parfums très particuliers. Ben, c'est le travail de l'organisme de savoir, de connaître bien sa bibliothèque de saveurs et de savoir bien les marier ensemble. C'est tout un art, et c'était précisément celui de Bach, enfin, où Bach excellait, et on le ressent dans sa musique.

Mathieu Boutineau, interprété pendant la tournée de l'ensemble Pygmalion en Thuringe au mois de mai 2024, le choral BWV 1117 Allemenschen müssen sterben. Tous les hommes doivent mourir, donc depuis la tribune et l'orgue du premier poste de Bach à Arnstadt. D'après les recherches de l'organiste et musicologue suisse Jean-Claude Zender, qui a étudié en profondeur les œuvres de jeunesse de Jean-Sébastien Bach, ce prélude de chorale pourrait avoir été composé à Lüneburg, voire même à Ohrdruf, donc avant son installation à Arnstadt. La construction et celle du

de Froberger ou de Pachelbel, ses réalisations à l'orgue, à partir des chorales luthériens, sont beaucoup plus développées et surtout très personnelles. L'essentiel de cette production de jeunesse est parvenu jusqu'à nous sous forme de copies réalisées par certains membres de sa famille ou par ses élèves. Un corpus épars, disséminé et extrêmement difficile à reconstituer. Mais le manuscrit autographe le plus ancien connu à ce jour daterait justement de ses premiers mois passés à Arnstadt. Il s'agit du choral « Wie schön leuchtet der Morgenstern »« Comme l'étoile du matin brille magnifiquement ». On va l'écouter dans l'interprétation de Benjamin Allard.

0: Benjamin Allard.
1: Wie schön leuchtet der Morgenstern. Mot à mot, ça veut dire comment sera belle l'étoile du matin, qui à la fois annonce l'attente du nouveau-né, de l'enfant Jésus. Donc elle l'annonce, mais elle sera là aussi quand il naîtra, puisque c'est l'étoile aussi que verront les rois mages, qu'ils suivront pour aller voir l'enfant Jésus à la crèche. Donc c'est exactement le choral de l'Annonciation, qui est relativement confiant en sol majeur, et c'est surtout très émouvant parce que c'est le premier autographe de pièce de la main de Bach, autographe évidemment, mais d'une pièce qu'il a composée, et il cherche là probablement à imiter ce que Buxtehude et ce que les compositeurs et grands organistes du Nord qu'il a pu visiter, comme Reinken à Hambourg notamment, savaient faire en improvisant une fantaisie de chorale. Et ça, c'est très émouvant, en utilisant les plans sonores, en faisant des échos, en utilisant un petit morceau du choral, pam pam pam, ça c'est le début de l'incipit du choral, et bien en utilisant ce motif, et puis en le répétant, en l'imitant, en l'ornant, et puis ensuite on prend le motif de la période suivante, et puis on fait exactement la même chose en ornant avec un caractère différent. C'est vraiment un déploiement d'improvisation notée, extrêmement en vogue à l'époque.

Nomination de Monsieur Johann Sebastian Bach au poste d'organiste de l'église Neuve à Arnstadt le 9 août 1703. Étant donné que vous avez accepté la charge d'organiste de l'église Neuve, il vous appartient maintenant essentiellement de vous montrer en toute chose le fidèle et honnête serviteur de notre très gracieux Seigneur le Comte. En particulier, vous vous montrerez actif et digne de confiance dans tout ce qui relèvera de la pratique de votre art et votre science, autant que des charges et missions qui vous sont confiées. Vous serez précis les dimanches, jours de fête et autres jours de service public en ladite église neuve pour tenir l'orgue qui vous est confié. Vous en userez de façon convenable. Vous veillerez à ce qu'il soit maintenu en bon état et vous en prendrez grand soin. Par ailleurs, dans votre vie quotidienne, vous cultiverez la crainte du Seigneur, la sobriété et l'amour de la paix. En toute chose, vous éviterez la mauvaise compagnie pour n'être point distrait de votre service et pour vous conduire en tout point comme il convient à un organiste et à un serviteur qui a le sens de l'honneur envers Dieu, les autorités de ce monde et vos supérieurs.

Le choral BWV 721, Erbarm dich mein, ô Herr Gott, et pitié de moi, ô Seigneur, dans l'interprétation de Benjamin Allard. Alors bien sûr, étant donné la charge du jeune Bach à Arnstadt, c'est le répertoire des chorales qui retient toute son attention. Mais cette responsabilité liturgique cache une autre réalité, celle du jeune compositeur, parfaitement renseigné sur les plus grandes œuvres de son temps, en pleine possession d'une technique instrumentale à toute épreuve qui s'empare de toutes les formes et de tous les genres pratiqués à l'orgue. Les préludes et fugues, les fantaisies ou encore les toccatas.

0: s'agisse des sonates bibliques de Kuhnau ou des concertos d'Albinoni, il maîtrise tous les styles et fait feu de tout bois en s'emparant et en déployant l'ensemble de ses ressources à l'orgue.
1: Personne mieux que lui n'a su apporter à cet art une telle inspiration et une telle richesse d'idées. Il lui suffisait d'entendre un morceau de musique quelconque, et il savait immédiatement en tirer tous les développements possibles. Ses mélodies étaient certes originales, mais toujours diversifiées, nouvelles, et n'étaient comparables à celles d'aucun autre compositeur. Son tempérament sérieux le portait plus particulièrement vers la musique difficile, sérieuse et profonde, mais il savait également, le cas échéant, se prêter à des interprétations légères et amusantes. Nécrologie de Bach par Carl Philipp Emmanuel, Leipzig, 1754.
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0: Plusieurs événements surviennent dans la vie de Bach à Arnstadt. Retenons ceux qui ont laissé une trace musicale. Par exemple, le départ du plus proche de ses frères, Johann Jakob, celui avec lequel il avait été recueilli chez leur aîné à Ohrdruf à la mort de leurs parents. L'année même où Jean-Sébastien s'installe à Arnstadt, Johann Jakob décide de s'engager dans l'armée de Charles XII comme oboïste de la garde d'honneur. Charles XII, le roi de Suède, était alors engagé dans la Grande Guerre du Nord contre les Cosaques ukrainiens de Mazeppa. Johann Jakob accompagne ses troupes pendant la campagne de Russie, puis en refuge à Constantinople et enfin en Suède où il s'installe définitivement, se marie et meurt à l'âge de 40 ans. Peiné par le départ de son frère, Jean-Sébastien compose un capriccio pour clavecin dont le goût de la tradition des maîtres du XVIIe siècle, tel Froberger, qui a laissé de nombreuses pièces ainsi composées en suivant ses états d'âme. En effet, la partition témoin de Jean-Sébastien suit les 6 étapes franchies par les proches du jeune aventurier pour tenter de l'empêcher de s'engager dans l'armée.
1: Capriccio sopra la lontananza del suo fratello dilettissimo. Caprice en si bémol majeur sur le départ de son frère bien-aimé, BWV 992-1704.
0: On écoute ce caprice en si bémol majeur dans l'interprétation récente de Francesco Corti.
1: Arioso adagio, amadouement de ses amis pour le dissuader d'entreprendre ce voyage.

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1: Voilà un caprice des plus singuliers et pittoresques, où l'écriture sérieuse de la fugue vient contaminer le thème du cor du postillon, un air populaire bien connu à l'époque de Bach, qui confronte ainsi, non sans humour, les différents styles. Ce capriccio et la sonate à l'imitation du coucou sont les deux seuls exemples dans l'ensemble de la production pour clavier de Bach, de musique imitative et pittoresque, auquel on pourra peut-être ajouter le quadlibet final des plus tardives variations Goldberg. Le reste de la production de jeunesse de Jean-Sébastien est bien plus sérieuse et surtout plus impressionnante, de par la virtuosité de l'écriture, l'ampleur des développements, l'art de la variation, l'ornementation exubérante et l'organisation quasi théâtrale de la forme à grande échelle. On peut le dire du jamais entendu avant lui à cette époque. Les œuvres de jeunesse de Bach sont si incroyables et déroutantes que les premiers exégètes de sa musique n'ont pas compris certaines de ses partitions. C'est le cas de son premier biographe, Forkel. Écoutez par exemple ce qu'il écrit en 1802 à propos des premières toccatas composées à cette période.
2: Bien qu'on remarque dans ses premiers essais déjà des traces évidentes de son génie remarquable, il comporte toutefois tant d'éléments inutiles, incomplets ou de mauvais goût à l'état brut qu'ils ne sont guère dignes d'être conservés pour le grand public. Ils peuvent tout au plus avoir un intérêt pour un amateur d'art qui cherche à savoir avec précision quel chemin un tel génie a pu prendre au début de sa carrière.

0: La toccata en ré mineur, BWV 913, interprétée par Benjamin Allard, sur un clavier organum, un clavecin couplé à un orgue par le facteur Quentin Blumenroder en 2010. En plus d'être virtuose à l'orgue, Jean-Sébastien Bach devient donc véritablement compositeur à Arnstadt. Il a 18 ans et se consacre alors pleinement à ses propres œuvres pour clavier, baigné en cette petite ville d'une riche tradition de musique de cour et de musique d'église.
1: Alors, la musique de cour à Arnstadt,
0: Raphaël Pichon,
1: n'est certes pas celle de Lunebourg ou de Hambourg, autant en ce qui concerne le niveau général des musiciens que la production des compositeurs de cette région. Il nous reste très peu de musique de danse, de suites instrumentales, pas encore de sonates, dans toutes les sources conservées et parvenues jusqu'à nous. Mais il existe néanmoins une immense et grande tradition de musique d'église. Comme par exemple la musique de ce petit maître de Thuringe, Adam Drese, qui est né en 1620 et qui mourra en 1701. Adam Drese était depuis 1683 le Kapellmeister et le secrétaire privé du comte de la petite cour d'Arnstadt, le comte de Schwarzburg-Arnstadt. Il laisse un répertoire impressionnant et des plus expressifs qu'on pouvait entendre à Arnstadt à l'extrême fin du XVIIe siècle et encore au début du XVIIIe siècle, dans les années où Bach vit dans cette petite ville. Alors je vous propose d'écouter notamment cette toute simple, mais malgré tout bouleversante aria, Nun ist alles überwunden, de ce Adam Drese, dont il existe une copie, datée du 6 juillet 1686, copie dont peut-être Jean-Sébastien Bach a eu connaissance et qu'il a lui-même joué, ici chantée par Sabine Devielle.

0: Sabine Devielle et Pygmalion, sous la direction de Raphaël Pichon, en concert à Arnstadt à l'occasion de leur tournée en Thuringe en mai 2024. À suivre, Lübeck, la cinquième étape de cette saga consacrée aux sources de Bach, une série produite par Corinne Schneider et réalisée par Jean-Philippe Navarre. 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
0: Quatrième épisode, les motets.
2: Aujourd'hui, Bach et la jubilation. Ici, l'un des sommets de sa production vocale, le motet Lobet den Herrn, BWV 230. Écoutez bientôt cette chevauchée exaltée, cette joie irradiante et vibrante, ces hoquets, ces éclats de rire, qui vont bientôt laisser la place à un pas de côté, une révérence noble, lente, calme et expressive, pour bientôt culminer dans l'un de ces sommets, un alléluia tournoyant, virevoltant de virtuosité. Une entrée en fanfare, en utilisant les notes des cuivres, ces notes naturelles, celles de l'arpège. Beaucoup de rebonds, de départ en syncope, une écriture haletante. Des voyelles ouvertes, tous ces A, réjouissants qui vont jusqu'à l'éclat de rire. La percussion des consonnes offertes par Lobet den Herrn,

Alors, en plein élan, un coup de théâtre. Afin de célébrer la grâce divine, une autre musique nous est donnée. Noble, large, pleine. Comme nous étreignons.

Bientôt, elle se fait plus intérieure. Toujours cette générosité de cette voyelle A. Plus dramatique. Des phrases toujours plus longues, comme l'infinité de cette grâce.

Chaque pupitre va être convoqué à cette célébration. Les ténors d'abord, avec la générosité de cette octave ascendante. Les basses maintenant.

petit commentaire, un petit développement, avant de culminer par les sopranos. Et enfin, la chaleur des altos.

Il est temps de s'éloigner. Il est temps de conclure. Dans la douceur et l'infini de Do majeur. Retour à la danse. La jubilation peut surgir à nouveau. De légers séraphins virevoltent, agiles et espiègles. Une volée de cloches. Un jeu en clair-obscur d'apparition et de disparition. La frénésie emporte ce tourbillon. L'explosion ne saurait se faire attendre. Les cuivres maintenant sont de sortie, les trompettes, les trombones. Do majeur. L'explosion finale. Bach n'est qu'un maillon de la mémoire. Il absorbe, digère une tradition qu'il sait éternelle. Nous allons entendre un motet d'un prédécesseur, Hieronymus Praetorius. Un motet écrit presque 100 ans avant ce Lobot den Herrn que nous venons d'entendre. Vous entendrez tout d'abord une première partie très archaïque qui nous rappelle les grandes heures de la Renaissance. Mais si vous prêtez l'oreille, vous regarderez la jubilation qui tout d'un coup imprègne le développement de ce motet et son Alléluia final semble laisser présager aux plus belles heures des motets du cantor.

je vous propose de continuer avec l'un des sommets des six motets de Jean-Sébastien Bach, le célèbre « Comme Jésus, comme », un motet intime, sensuel, qui semble être en attente d'une étreinte, un véritable chant d'amour, parfois presque érotique, culminant dans une danse extraordinaire à double cœur, une technique venue de l'Italie, ces fameux cori spezzati qui faisaient dialoguer d'une tribune à l'autre l'un et l'autre cœur. L'appel. L'attente.

Viens, Jésus, viens. Car mon corps est fatigué. La musique semble s'écrouler. Mais les forces reviennent, presque désespérées, comme retrouvant une force provisoire. Jusqu'à l'épuisement, jusqu'aux dernières forces.

ses gémissements, puis le poids du texte. La grande pédale qui permet d'exprimer avec tant de poids les douleurs de la vie humaine. Quelle surprise! Ce coup de théâtre léger, place à la danse. À travers toi, Seigneur, la rédemption est possible, ma rédemption est possible, car tu es l'unique chemin. Je puis désormais te célébrer. La danse commence. Un petit menuet à la française, noble, avec tant de panache. La danse telle un baume, la danse telle un réconfort.

le temps du développement, le temps long, la danse jusqu'à l'épuisement. Des interventions plus courtes pour reprendre son souffle.

un cœur l'un après l'autre. Le cœur et l'esprit, l'âme et le corps. Et bientôt, ne faire qu'un.

un dernier dialogue. Et l'ultime fusion entre ces 8 voix et nos 2 cœurs. La procession semble s'éloigner. Une prière pour terminer.

Monde, bonne nuit. C'est ainsi que se terminait ce Comme Jésus Comme. C'est une tradition luthérienne, celle du Sterbelied, du lied funèbre, de l'adieu au monde, vers l'endormissement, dans une parfaite sérénité, dans une extrême douceur. Sa mise en musique la plus bouleversante est peut-être celle du motet Jesu meine Freude, BWV 227, qui par l'absence de basse lui donne cette légèreté, ce côté presque hypnotique.

0: Les motets de Bach par Pygmalion sous la direction de Raphaël Pichon. 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